0: Plaisir et un privilège de pouvoir échanger avec toi ce soir sur ce sujet très intéressant et également très actuel.
1: Merci beaucoup, Almida. C'est vraiment un plaisir pour moi de te rencontrer. Beaucoup de personnes m'ont déjà posé plein de questions cette semaine, particulièrement aujourd'hui, mais qui est Olmida Mistal? C'est vrai, je connais quelques mots de toi et tout, ton parcours, mais est-ce que tu peux te présenter au grand public? Mais si tu veux, je peux débuter, mais je te laisse quand même la parole, hein?
0: Avec plaisir. Alors, je m'appelle Olmida Mistal. Je suis juriste de formation. J'ai une licence en droit et un master en droit international et organisation internationale que j'ai obtenu à la suite de 5 longues années d'études à la Sorbonne. Et aujourd'hui, à travers ma carrière et mes activités, je tends davantage à m'engager pour une meilleure représentation des minorités au sein des institutions internationales. Je pourrais y revenir par la suite. Par exemple, je suis la responsable du Campus Canada, d'une association qui s'appelle Les Intentionnels. En fait, c'est un réseau, une association qui milite pour l'autonomisation des femmes. Et sur le long terme, c'est vraiment d'avoir une meilleure représentation de nos combats, de nos réalités dans les décisions globales.
1: Merci beaucoup et je pense que tout le monde, vous êtes bien imbu de ce qu'elle fait comme travail et son parcours aussi. D'où ce soir notre thème. J'aime avoir plusieurs mots pour des thèmes, vous inquiétez pas, cher public. Nous avons comme thème droit, État et organisation. Et notre sujet, c'est les organisations internationales sont-elles encore capables de résoudre les conflits ou bien les grandes crises mondiales, je dirais. Maintenant, Mila, beaucoup de personnes, ça arrive de poser la question, mais pourquoi est-ce que tu t'es livré dans ce domaine-là, les relations internationales, le droit aussi, tu as fait le droit,
0: Oui.
1: effectivement. Pourquoi, qu'est-ce qui t'a motivé à faire ta carrière dans ce domaine?
0: Alors, pour le droit, je commencerai par dire que pendant toutes mes études classiques, j'ai toujours été présidente de classe ou dans les comités de classe. Donc, j'avais cette volonté de représenter, de défendre, on va dire, les intérêts, les droits de mes camarades auprès de la direction. Et au fur et à mesure, cette volonté s'est agrandie. Et j'ai également vécu les 18 premières années de ma vie en Haïti. Donc, j'ai fait face aux inégalités, j'ai fait face à l'injustice sociale, à un système juridique en crise, voire inexistant. Donc, tout cela a justifié mon choix pour le droit. Et ma spécialisation en droit international, c'est venu du constat que les décisions qui sont prises à l'échelle internationale ont un impact direct sur nos réalités locales, sur les pays en voie de développement, etc. Mais la question est, est-ce que ces minorités sont représentées au sein de ces institutions? Est-ce que les pays en voie de développement sont réellement représentés et est-ce qu'ils ont l'espace pour défendre leurs intérêts? Donc, ça m'a toujours interpellée et je me suis dirigée naturellement vers le droit international.
1: Voilà, je me retrouve aussi dans tes dires, parce que souvent, les gens se représentent au sein des études secondaires, on est porte-parole, on est le président. On s'attend toujours à ce qu'on devienne, je sais pas, soit président après, vrai président, ou bien on devient avocat.
0: Oui.
1: Tout simplement, on fait le droit. Maintenant, pour bien comprendre le sujet, ce débat qu'on est en train de discuter là ce soir, c'est vraiment essentiel pour nous de revenir d'abord sur des fondements. C'est comme là, pour ceux et celles qui ne savent pas, c'est quoi une organisation internationale? Qu'est-ce que tu peux leur dire?
0: Alors, une organisation internationale, c'est un outil. C'est un outil que les États créent ensemble par un traité fondateur dans le but d'accomplir en commun des choses qu'ils n'auraient pas pu accomplir tout seuls. Mais une fois créée, cette organisation internationale est une entité distincte des États. Donc, elle a sa propre personnalité juridique, ses propres organes, son propre fonctionnement. Pour vous donner une image, pour les non-juristes, ce serait comme une société et les États seraient les actionnaires, mais elle a vraiment sa propre personnalité juridique. Mais ce qu'il faut savoir, et c'est un point principal dans ce débat, c'est que les organisations internationales n'ont pas de compétences générales comme un État souverain. Elles sont régies par le principe de spécialité. Donc, elles sont vraiment bornées par les missions que les États lui ont confiées au moment de sa création.
1: OK, super. Et maintenant, pourquoi est-ce que les États eux-mêmes ont-ils ressenti ce besoin-là de créer les organisations internationales?
0: Très bonne question. Mais juste avant, j'aimerais juste te dire que pour alléger mon discours, mm-hmm. au lieu de tout le temps dire organisation internationale, des fois, je vais dire OI.
1: OK, voilà. OK, tout le monde, on apprend OI.
0: Donc, pour moi, ce qui pourrait nous permettre de répondre à cette question, c'est vraiment le passage d'un droit de la coexistence à un droit de la coopération. Donc, à un moment donné, au 19e siècle, le droit international classique, c'était vraiment chaque État pour soi, chacun pour soi. Mais avec l'interdépendance, la mondialisation, les États se sont rendus compte que cette approche, en fait, était insuffisante. Je vais prendre trois exemples qui peuvent expliquer ce passage. Par exemple, avec la création de l'Organisation internationale du droit du travail en 1919, c'était vraiment une réponse institutionnalisée par rapport à la crise auquel faisait face le droit du travail. Donc, les États ont pris conscience que ces problèmes ne pouvaient pas être résolus de façon isolée. Il fallait une réponse globale. Et il y a également la protection de certaines valeurs que la plupart des États reconnaissent comme étant des valeurs collectives, qui ne doivent pas être limitées à un État, mais vraiment être défendues à l'échelle internationale. Donc, c'est ce qui va donner naissance à ce qu'on appelle le Jus Cogens, les obligations erga omnes. On pourra en reparler.
1: Effectivement.
0: Et le troisième point que je peux citer, c'est vraiment un rééquilibrage des rapports de force. En principe, le multilatéralisme est censé réduire le déséquilibre qui existe entre les États, les petits États et les grands États. Donc, avec les organisations internationales, les petits États ont une place, ils peuvent peser sur la scène internationale. Et les grands États, ce qu'ils gagnent, c'est notamment une légitimité à leurs actions qu'ils n'auraient pas pu avoir avec une simple action unilatérale. Mais déjà, je peux le dire, c'est en réalité, malheureusement, les OI ne suppriment pas ces asymétries. Et même dans certains cas, certaines OI reproduisent les mêmes asymétries qui existent en dehors d'une organisation internationale, comme l'exemple le plus parlant, le Conseil des Nations Unies.
1: Effectivement. Et je sais que...
0: Le Conseil de sécurité, pardon.
1: Pas de souci. Avec ce qui arrive, c'est que peut-être beaucoup de personnes peuvent entendre le mot que tu as dit tout à l'heure, le multilatéralisme. C'est vraiment genre un mode de coopération qui rassemble au moins trois États ou d'autres acteurs internationaux. Oui. Et souvent, c'est dans le but de négocier des règles communes et résoudre surtout des problèmes collectifs. Mm-hmm. Et des fois, ils favorisent beaucoup l'inclusion, le dialogue. Mm-hmm. D'ailleurs, c'est comme leur ligne maîtresse, je dirais, mm-hmm. comme point important. Et c'est pour ça, souvent, on parle beaucoup de l'OMC. Mm-hmm. On parle beaucoup de l'OMC, on parle beaucoup de l'ONU, mm-hmm. on parle beaucoup de l'OTAN aussi, ou l'Union européenne. Beaucoup de personnes entendent ces points, ces éléments-là, je dirais, mais ne comprennent pas bien. Mais aujourd'hui, comme tu l'as dit tout à l'heure, on va continuer à en parler. Et par rapport à ça, j'ai une grande question. Et beaucoup de personnes aussi, actuellement, se demandent, mais est-ce que ça en vaut la peine, genre, de discuter des organisations internationales? Donc, est-ce que vraiment maintenant les organisations internationales sont encore indispensables aujourd'hui, à l'heure actuelle, on parle?
0: C'est une question centrale parce que ça porte sur des transformations en fait, qu'on constate au niveau du droit international. Mm-hmm. En fait, trois visions s'affrontent aujourd'hui. Par exemple, on a celle des États-Unis, notamment sous Donald Trump, qui conteste frontalement le mm-hmm. multilatéralisme et qualifie même les OI comme des bureaucraties globales. Tandis qu'au niveau de l'Europe, on a plus un discours qui tend vers une réforme, une modernisation des institutions internationales plutôt que leur abandon. Et du côté de la Russie et de la Chine, elles ne rejettent pas forcément les OI en tant que telles, mais elles ressentent plus le discours de plus en plus sur la souveraineté, la non-ingérence. Certains le qualifient comme d'un retour partiel au droit de la coexistence dont je parlais mm-hmm. au début.
1: Effectivement.
0: Mais pour moi, oui, on pourrait parler d'une crise des organisations internationales, du droit international, mais on pourrait également le voir comme une évolution, selon moi. Parce que par le passé, par exemple, dans les années 60-80, le droit international a déjà connu des contestations aussi profondes où on a contesté la légitimité de ces institutions, mais elle a fini par évoluer. Donc, je pense qu'on est comme à un moment capital, un moment clé de l'histoire du droit international et des OI, où en bout de ligne, je pense qu'on devrait ressortir avec une réforme, quelque chose de différent qui pourrait vraiment répondre aux situations de crise actuelles.
1: Wow, c'est tellement bien ce que tu dis. C'est comme aussi, on a l'opportunité de mieux comprendre le droit international actuellement et de trouver d'autres solutions par rapport à plein d'autres situations. D'ailleurs, c'est ça aussi. S'il n'y a pas de conflit, comment on peut vouloir comprendre certaines choses au niveau du droit international? C'est bien ça.
0: Et j'aimerais ajouter aussi que on n'a comme pas le choix en réalité, parce que l'interdépendance entre les États, elle ne s'est pas réduite, elle s'est accentuée. Donc, tout ce qui est climat, pandémie, migration, etc. Donc, les États n'ont pas d'autre choix que de coopérer. Donc, ils doivent forcément trouver une façon de le faire.
1: C'est vrai. Puis, j'écoutais aussi quelqu'un, j'ai oublié son nom, je pense que c'est à Radio-Canada. On parlait tantôt des dernières décisions de l'administration et Trump. Fait que, c'était pas mal compliqué la façon dont ils envisageaient de répondre à certaines questions. Mais je trouve aussi, ce que tu viens de dire, il y a une autre portée là-dessus. C'est une façon aussi pour les experts de décider comment ils peuvent mieux faire évoluer le droit international.
0: Totalement.
1: Je trouve ça super intéressant. Mais là, j'ai une question. Je vais pas dire que c'est une question piège. Mais c'est une question, moi, je trouve super intéressante. Actuellement, pour toi, c'est quelle organisation internationale exerce actuellement le plus d'influence?
0: La réponse que tout le monde dirait, c'est l'ONU, évidemment. Donc oui, l'ONU, parce qu'elle reste tout de même la seule organisation à vocation universelle. Et il y a sa charte également qui a une force particulière, parce qu'il y a un article dans la charte, l'article 103, qui prévoit la primauté de la charte sur tous les autres traités. Donc c'est quand même particulier. Mais toutefois, son organe qui est censé être le plus puissant, donc le Conseil de sécurité, aujourd'hui est paralysé et n'arrive pas à intervenir quand elle devrait intervenir. C'est pour ça que je nuancerai ma réponse. Je dirais que, en termes d'efficacité, ce serait quand même l'Union européenne qui exercerait le plus d'influence. Mais malheureusement, son influence est limitée. C'est une organisation régionale, donc c'est le droit dérivé de l'Union européenne n'a d'influence, n'a d'impact que sur les États membres de l'Union européenne. Mais ça a été vraiment bien construit, cette organisation-là, parce que, par exemple, on va avoir des normes qui sont adoptées au niveau de l'Union européenne qui ont un effet direct sur les États membres. Donc
1: ça
0: c'est incroyable comme outil, je trouve.
1: Ben c'est vrai ça, je suis en train de réfléchir par rapport à ça, mais c'est tellement vrai. Mais bon, ce qui est important maintenant, c'est de savoir que là, chers auditeurs, auditrices, on est en train de voir comment répondre à la question, est-ce que les organisations internationales sont-elles encore capables de résoudre les grandes crises mondiales? Par rapport à ça, on va essayer de voir aujourd'hui c'est quoi les principales limites, ou du moins c'est les États eux-mêmes emportent-ils la première responsabilité?
0: À la question de savoir si les OI sont encore capables de résoudre les grandes crises mondiales, je dirais qu'il faut distinguer deux registres. Les juristes sont toujours nuancés.
1: C'est ça.
0: Déjà, sur les crises techniques, fonctionnelles, donc tout ce qui est santé, tout ce qui est donc OMS, tout ce qui est la monnaie, tout ce qui est commerce, normes environnementales, je trouve que les OI sont tout de même un outil très efficace. Elles continuent de l'être. Elles fonctionnent, le multilatéralisme fonctionne mieux dans cette situation-là. Mais force est de constater que sur les crises politiques et de sécurité majeure, le bilan est nettement plus faible. Notamment, par exemple, avec le jeu du droit de veto, etc. L'ONU n'arrive pas à intervenir dans des situations où elle devrait intervenir. Par exemple, à Gaza, par exemple, en Ukraine, elle se retrouve paralysée. On aura l'occasion d'en discuter.
1: Effectivement.
0: Et est-ce que ce sont les États qui emportent la responsabilité? D'emblée, je dirais que la réponse est oui, tout simplement. Parce que, comme je le disais au début, l'OI n'a que les pouvoirs que les États lui attribuent. Donc, c'est le principe de spécialité. Donc, elle n'a pas de compétence générale. Mais en plus, en termes de budget et de moyens de coercition, c'est là que ça bloque. Premièrement, par rapport à tout ce qui est financement, les OI dépendent des contributions volontaires des États. Par exemple, au Soudan, le plan humanitaire 2026 n'a été financé qu'à hauteur de 16%. Le deuxième point que je peux souligner, c'est tout ce qui est souveraineté et consentement. Ça, c'est un point que nos chers auditeurs et auditrices devraient vraiment noter. C'est que le droit international est basé sur le principe du consentement. On ne peut pas imposer des choses aux États. Les États sont souverains. Donc, ce qui fait qu'ils ont toujours cette liberté de se soustraire aux mécanismes contraignants, ils ont toujours la possibilité de ne pas appliquer les résolutions qui ont été adoptées. Ils peuvent toujours refuser l'entrée, l'accès à leur territoire. Donc, cette notion de souveraineté et de consentement, c'est quand même une limite, en fait, aux actions des OI. Et le dernier point que je peux souligner, c'est l'instrumentalisation politique. Comme je le disais au début, les États-Unis eux-mêmes qualifient les OI de bureaucratie. Donc, pour eux, c'est vraiment un outil qu'ils peuvent utiliser ou écarter selon l'intérêt national. Ils ne conçoivent pas l'OI comme quelque chose de supérieur à l'État, mais c'est un outil qu'ils peuvent utiliser ou pas.
1: Et là, c'est vraiment là que rentre en jeu la manifestation même du droit international. Mmh. C'est comme, là, il faut vraiment agir, il faut vraiment questionner, il faut vraiment affirmer les choses comme elles sont en droit, réellement. Mmh. Donc, par rapport à ça, on parle de droit de veto. Et je pense que l'une des questions que j'ai pour toi, c'est le droit de veto au sein du Conseil de sécurité. Et les rivalités entre grandes puissances constituent-ils les principaux obstacles, selon toi, à une véritable coopération internationale? Et est-ce que... Bon, qu'est-ce qui explique réellement que certaines résolutions restent encore sans effet concret?
0: Très bonne question. En effet, tout ce qui est veto et rivalité, c'est un facteur majeur. Mais ce n'est pas le seul. Bon, mais déjà, parlons de veto, etc. Je vais prendre des chiffres. Par exemple, entre 1946 et novembre 2025, sur 227 propositions de résolution bloquées par un veto, 129 l'ont été par l'URSS puis la Russie et 89 par les États-Unis. Donc, c'est quand même un outil qui est très utilisé par les États. Et oui, il y a eu des tentatives pour réformer cette situation. Par exemple, en 2022, il y a eu une résolution de l'Assemblée générale qui impose un débat après l'utilisation du droit de veto, mais c'est une résolution de l'Assemblée générale, donc elle n'est pas contraignante. Donc, voilà. Mais pour moi, ce qui explique davantage le fait que les résolutions adoptées ne s'appliquent pas, elles restent sans effet, c'est plus l'absence de mécanismes de mise en œuvre coercitif propre à l'ONU. Autrement dit, l'ONU aujourd'hui n'a pas de moyens concrets pour forcer les États à exécuter les résolutions. Donc, on en revient à ce qu'on disait au départ, c'est le consentement, c'est la souveraineté. Donc, l'exécution finalement des résolutions, elle reste largement tributaire de la bonne volonté des États. Donc oui, le veto bloque l'adoption, mais le manque de moyens contraignants, c'est ce qui explique l'inapplication de ce qui a été adopté. Ce sont deux défaillances distinctes.
1: C'est vrai, mais aussi, je pense que l'une des choses... Peut-être qu'on peut apporter une petite précision là-dessus pour nos auditeurs, qu'on parle du droit de veto. Est-ce que tu veux apporter une précision par rapport à ça? C'est quoi, effectivement? Peut-être que moi, je peux débuter aussi. Et parce qu'il y en a qui viennent me demander, mais c'est quoi le droit de veto? Okay. C'est comme c'est le pouvoir qu'on accorde, et particulièrement à chacun des cinq
0: membres permanents.
1: Effectivement, du Conseil de sécurité des Nations Unies. Et je pense que ces cinq membres sont les États-Unis, il y a la France, il y a le Royaume-Uni,
0: la Russie
1: et la Chine. Effectivement. Donc, mais aussi, le Conseil, ça compte 15 membres, mm-hmm. il y a 10 qui sont non permanents.
0: Exactement.
1: Fait que je pense que c'est une petite leçon rapide qu'on peut vous donner.
0: Mm-hmm. Et donc, justement, si l'un de ces 5 États membres applique, utilise son droit de veto, ben la résolution ne peut pas être adoptée. Donc, c'est pour ça qu'on parle du droit de veto.
1: Effectivement. Merci beaucoup. Donc, on va continuer pour dire... Tu as déjà répondu à cette question, mm-hmm. mais je vais quand même la poser. C'est les Nations Unies, selon toi, est-ce qu'elles disposent encore d'une véritable autorité morale et politique?
0: Comme d'habitude, je répondrai en deux temps. sur le plan normatif, je dirais que oui, dans le sens où, par exemple, la Charte des Nations Unies reste quand même une référence incontournable. C'est un texte qui continue à être évoqué par les États, même quand ils le violent. Donc, c'est pour dire. Mais sur le plan politique, l'autorité s'érode visiblement. Le secrétaire général lui-même a reconnu publiquement que le Conseil de sécurité n'avait pas fait ce qui était en son pouvoir pour éviter la guerre en Ukraine. Et on l'a tous vu cette année, Donald Trump a annoncé, a créé le Conseil de la paix qui pourrait concurrencer directement le Conseil de sécurité. Pour moi, c'est quand même un signal assez fort de contestation de la centralité de l'ONU. Pas une puissance qui en est elle-même membre et encore pire, un membre permanent. Donc, c'est quelque chose de fort. C'est une contestation qui est forte. Donc, oui, l'ONU garde une autorité morale, réelle, on va dire, comme une gardienne du droit et des principes, notamment par rapport à son histoire. Donc, elle a quand même ça qu'elle garde. Mais son autorité politique effective, sa capacité à faire plier un État, ça s'est nettement affaibli.
1: C'est ça. Donc, par rapport à ça, je pense que l'une des retombées, c'est vraiment les crises humanitaires. Mm-hmm. Beaucoup de crises à travers le monde. Mm-hmm. Et on en parlait encore récemment par rapport à la situation là au Venezuela. C'est vrai que c'est des séismes, c'est tout, mais il y a tellement de difficultés. Mm. Puis ça va venir avec plein de crises. Mm. Mais beaucoup de situations par rapport à ça que là, est-ce qu'on pourrait poser la question, mais les OI interviennent-elles suffisamment? Ou du moins, c'est rapidement lors des crises humanitaires?
0: Non.
1: On est catégorique là-dessus. Là.
0: Franchement, force est de constater que non. Par exemple, prenons le cas du Soudan, qui est quand même qualifié de l'une des plus grandes crises de déplacement au monde. Mais le financement de la réponse humanitaire n'a atteint que 8% des besoins critiques en novembre 2025. De même, à Gaza, une famine officielle a été déclarée malgré des mois de guerre, malgré des alertes au niveau international. Donc non, les OI n'interviennent pas suffisamment rapidement lors des crises humanitaires. Mais ce qu'il faut dire aussi, c'est que le problème n'est pas tant la volonté opérationnelle des agences. Par exemple, tout ce qui est Programme alimentaire mondial, le Haut Commissariat des Nations Unies pour les réfugiés, toutes ces agences-là sont sur le terrain. Mais elles sont bloquées par deux éléments, je trouve. C'est d'abord la lenteur structurelle du système de financement. Donc, pour que les financements se débloquent, c'est lent. Et certaines fois, c'est juste retiré. Par exemple, dans le cas de l'USAID. Donc, c'est déjà un frein. Et deuxièmement, c'est vraiment les obstacles d'accès à ces zones de conflit. Parce que ces agences-là ne peuvent pas... entrer sur le territoire sans l'autorisation de l'État en question et des fois sans l'autorisation des forces en conflit. Donc, c'est une situation très compliquée pour les agences, justement.
1: Donc, merci beaucoup, Mida. Ben, on va prendre une petite pause, chers auditeurs, auditrices. On va revenir. Hey, ne lâchez pas. Hein. Restez connectés derrière votre téléphone ou bien en ligne, quoi que ce soit, votre radio. Et on vous revient dans 1 à 2 minutes.

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8: Évidemment, on est de retour, chers auditeurs, auditrices. Et là, je vais vous demander de m'accorder 30 secondes pour écouter une belle petite musique et après je vous reviens.

0: Désolé de vous avoir coupé la musique. Je sais que vous étiez en train de danser. Cependant, c'est juste pour vous inviter à un événement fort. Mesdames, messieurs, prenez note. Nous avons le lancement officiel de DRL Event Agency. Bien sûr, la PDG, c'est Regina Léger. C'est un événement qui va être organisé au sein même de l'Université Laval, particulièrement au pub universitaire, le 25 juillet prochain. Ça commence à partir de 18h et jusqu'à 20h, ce sera vraiment un moment de réseautage, de présentation de son entreprise. Et par la suite, mesdames, messieurs, nous allons célébrer, nous allons danser. Il y aura une soirée compas pour vous que pour vous. Donc, venez avec votre tenue spéciale, c'est tenue de ville. Par contre, les tickets sont en vente, ok? C'est vraiment quelque chose pas trop cher, pas... C'est avantageux pour vous de toute façon. Donc, soyez présents. Vous allez trouver le ticket sur le point de vente. Et aussi, n'hésitez pas à checker les pages de DRL Event Agency ou Regina Léger. Ou bien contactez-moi. Vous inquiétez pas, vous allez trouver les liens. Donc, maintenant, c'est un moment de vous permettre de vous essouffler un peu. On va revenir pour parler des organisations internationales, mesdames, messieurs. Et bien sûr, nous avons toujours notre invité du jour, Mida Ol, Ol Mida Mistal. Mida Mis, c'était ça ton live, non?
1: Oui, c'est ça.
0: Effectivement, je garde encore le nom. Hein. Donc là, on va parler un peu de certaines situations. C'est comme une étude de cas parce que beaucoup de personnes, on en parle encore aujourd'hui. Et là, ma question est la suivante. Que nous enseignent les conflits en Ukraine, à Gaza, au Soudan? Ou encore la situation en Haïti sur la limite de la gouvernance internationale.
1: Ces quatre crises illustrent chacune une limite structurelle différente. Donc, on va commencer par le cas de l'Ukraine, qui est le blocage le plus flagrant, puisque l'agresseur lui-même, donc la Russie, est un membre permanent du Conseil de sécurité. C'est ce qu'on pourrait même qualifier d'un vice de conception même au niveau de l'ONU. Ce que le Conseil et le secrétaire général a admis, parce que le Conseil n'a pas fait ce qui était en son pouvoir dans cette situation-là. Le cas du Gaza, pour moi, nous montre ce qu'on pourrait appeler la sélectivité du système. Parce qu'en fait, plus de la moitié des vétos américains, historiquement, ont porté sur des résolutions concernant Israël. Ce qui illustre que comment le veto, en réalité, est utilisé aussi pour protéger des alliés plutôt que les seules valeurs collectives que l'ONU est censée protéger. Pour le cas du Soudan, on pourrait dire que cela porte sur la question de l'attention sélective des médias, des bailleurs de fonds. C'est comme s'ils choisissent sur quelle crise humanitaire porter une attention particulière. C'est ça. Et le cas d'Haïti, donc, comme vous le savez, dans l'actualité récente, il y a eu la mission kenyenne, puis la force de répression des gangs qui lui succède en 2026. Donc, ces deux opérations ne sont pas des opérations de maintien de paix classiques. C'est plus des coalitions d'États. Donc, ce sont des mandats qui sont adoptés selon le chapitre 7, sans entrer dans trop de détails. Mm-hmm. mais du coup, ce sont des mandats qui sont confiés à des États volontaires. Donc, c'est plus le même paradigme, c'est plus la même dynamique, c'est comme s'il y a, je constate, une évolution, en fait, par rapport à tout ce qui est maintien de la paix, mais on pourra en reparler dans quelques minutes. Donc, je pense que, oui, ces quatre conflits nous montrent qu'en fait, que les organisations internationales, des fois, selon les États, voilà, elles vont agir vite et fort quand les intérêts coïncident, et des fois, elles vont se paralyser ou se désintéresser quand ce n'est pas le cas.
0: C'est comme il y a une sorte de... C'est comme elles essaient d'être sélectives, mm-hmm, dans certaines situations. Mm. Donc, par rapport à ça, maintenant, c'est... T'as quand même répondu par rapport à ce que j'ai en tête. Mm-hmm. Mais ce qui arrive, c'est que ces opérations de maintien de la paix, là, par rapport à ce que tu viens de dire, est-ce que tu penses qu'elles répondent encore aux réalités des conflits actuels?
1: Largement non, parce qu'il y a un vrai décalage de modèle. J'ai fait mon mémoire de fin d'études en partie sur cette question. Parce qu'en fait, le maintien de la paix classique, donc concrètement, c'est quoi? Ça va être les casques bleus, donc les soldats de maintien de la paix, qui vont être interposés entre deux armées étatiques, avec le consentement des deux parties, le plus souvent pour surveiller un cessez-le-feu. Mais aujourd'hui, la plupart des conflits actuels sont majoritairement intra-étatiques et asymétriques. Donc, concrètement, entre des groupes armés non étatiques, entre des gangs, comme c'est le cas en Haïti. Donc, pour moi, ce décalage explique d'ailleurs un glissement de pratique que je trouve révélateur. L'ONU s'éloigne de plus en plus de l'opération de maintien de la paix classique au profit de mandats chapitre 7, comme je disais, donc qui est confié à des coalitions multinationales. Donc, c'est un maintien de la paix qui est devenu plus offensif, plus proche d'une imposition de la paix que maintien de la paix au sens classique. Mais ce glissement-là vient poser de nouvelles questions, notamment de responsabilité en cas de préjudice qui sont portés à la population locale, ce qui est d'ailleurs un point non résolu en droit international.
0: Merci beaucoup pour cette intervention. Par rapport à ça, je sais que des fois, mais pas des fois, on parle de sanctions en droit international. Et ces sanctions-là, ce sont vraiment genre... C'est des choses qui servent à faire pression sur un État afin que cet État-là puisse changer son comportement sans vraiment recourir à la guerre. Mm-hmm. Par rapport à ce qu'on est en train de dire, est-ce que tu penses que les sanctions internationales peuvent vraiment, ou du moins réellement, modifier le comportement des États par rapport à plein de situations dont on parle actuellement?
1: J'aimerais commencer par souligner la légalité de ces sanctions, d'ailleurs, pour commencer. Parce que c'est quelque chose qui est contesté en droit international. Par exemple, la Chine et la Russie soutiennent que seul le Conseil de sécurité peut imposer ces sortes de sanctions. Et les pays du Sud dénoncent un deux poids, deux mesures occidental. Et même la Commission du droit international a refusé de trancher clairement sur la question on parle de contre-mesures collectives. Donc, c'est vraiment une zone grise en droit international. Est-ce que ces sanctions sont légales ou illégal. Mais concrètement, que nous apprend les faits? Par exemple, on a eu des sanctions russes, des sanctions pour la Russie, pardon, des sanctions pour l'Iran. Dans ces deux cas, oui, on voit par exemple une décroissance au niveau de l'économie, parce que la plupart des sanctions sont économiques. Donc, on voit un ralentissement économique. Mais ce qu'on constate, c'est que les pays s'adaptent. Elles trouvent d'autres solutions. Concrètement, les crypto-monnaies auraient servi, par exemple, à faire transiger plus de 100 milliards de dollars pour l'Iran, pour la Russie et la Corée du Nord. Donc, en réalité, face aux sanctions, ces sanctions ne produisent pas vraiment de changement de comportement rapide ou spectaculaire, mais elles usent, disons, avec l'accumulation, etc. Ça peut avoir un impact s'il y a une réelle réflexion qui est faite par rapport aux moyens de contournement de ces sanctions, justement.
0: Super, merci beaucoup. Donc, par rapport à tout ce qu'on vient de dire tout à l'heure, on comprend actuellement que les organisations internationales ont comme mission de, premièrement, promouvoir la paix, la sécurité et le respect des droits humains. Par contre, il y en a peut-être des gouvernements ou bien un gouvernement peut commettre des violations massives de droits fondamentaux. Des fois, on peut parler de génocide, de crimes contre l'humanité, crimes de guerre et j'en passe. Donc, selon toi, est-ce que tu penses actuellement que les organisations internationales devraient intervenir davantage lorsqu'un gouvernement viole massivement les droits humains?
1: C'est exactement le nœud d'un principe en droit international qu'on appelle la responsabilité de protéger.
0: Effectivement.
1: Qui a été consacré en droit international. Donc, en quoi ça consiste? Les États ont le droit et le devoir d'intervenir justement face à un génocide, un crime de guerre, un nettoyage ethnique, les crimes contre l'humanité. Mais le texte qui fonde cette responsabilité de protéger elle précise justement que ça doit passer par le Conseil de sécurité au titre du chapitre 7. Donc, autrement dit, la communauté internationale a délibérément refusé que cette responsabilité de protéger soit un laissez-passer pour intervenir à tout va. Donc, ils l'ont plus pensé comme quelque chose de très encadré et adopté au sein du Conseil de sécurité de l'ONU. Mais justement, cette solution se heurte au blocage qu'il existe aujourd'hui au sein du Conseil de sécurité, donc qui est le droit de veto, où justement le Conseil se retrouve paralysé face à des situations où elle aurait dû agir, par exemple le cas de la Syrie, Gaza, etc. Donc, face à ce constat, deux voies existent, selon moi. Soit on tolère davantage d'unilatéralisme, ça c'est quand un État choisit lui-même d'intervenir face à une situation de crise, au titre que, voilà, c'est un génocide, etc. Donc, lui-même, il y va. Mais là, il y a quand même un risque réel d'un usage abusif de l'argument de l'humanitaire pour couvrir des intérêts stratégiques, des intérêts cachés, tu vois. Ou bien, l'autre solution serait de rechercher à réformer le mécanisme collectif, selon moi. Donc, via les initiatives, par exemple, réformer la question du droit de veto, ou bien le fait de renvoyer des situations devant la Cour pénale internationale, ce que le Conseil de sécurité a le droit de faire, même si l'État n'a pas signé la charte pour la Cour pénale internationale. Donc, il existe des outils qu'on peut utiliser ou qu'on peut réformer pour permettre justement à ce que les États ensemble puissent intervenir lors de cette situation. Parce que si on revient à cette idée d'unilatéralisme, donc chaque État peut dire, OK, là en Haïti, il y a une situation de crise humanitaire, je vais intervenir. Mais en réalité, il vient faire autre chose, il vient défendre d'autres intérêts. Donc c'est pour ça que, selon moi, faire que ça passe par un mécanisme où il y a des débats, où tout le monde a sa place, où tout le monde peut intervenir, où c'est vraiment la communauté internationale ensemble qui décide d'intervenir, pour moi, ce serait le mécanisme à privilégier.
0: C'est ça, ce serait comme la fiabilité même de l'action qui va être posée auprès de cet État-là, au sein de ce gouvernement. Donc, merci pour tes interventions. Mesdames, messieurs, je vous rappelle qu'on est en train de parler de droit d'État d'organisation internationale. Et le sujet en question, c'est les organisations internationales sont-elles encore capables de résoudre les grandes crises mondiales? Une grande question qu'on a quand même pris le temps de répondre à certains éléments. Et je pense que là, actuellement, il y a beaucoup de personnes, particulièrement des étudiants en droit, des étudiants en relations internationales, diplomatie, qui se posent plein de questions. Est-ce que je continue dans mon domaine, dans ma carrière? Est-ce que, quand on me pose une question par rapport à tout ce qui se passe à travers le monde, comment je réagis? C'est toutes des choses essentielles. Mais là, toi-même, tu as étudié le droit, tu as fait ta maîtrise, et là, tu nous parles encore des relations internationales, des organisations internationales. Donc, quel conseil que tu pourrais donner à un jeune qui rêve de travailler dans la diplomatie, le droit international ou les organisations internationales? Actuellement, qu'est-ce que tu pourrais dire à cette personne?
1: Je commencerai par dire de cultiver une lucidité sans cynisme. C'est-à-dire, ce métier de juriste en droit international, ça demande de comprendre les rapports de force réels. Okay, entre les États. Donc, pas seulement le droit tel qu'il devrait être, mais le droit tel qu'il est. Sans pour autant perdre la conviction que ce travail a quand même du sens. Okay? Donc, c'est un équilibre difficile, mais c'est précisément ce qui va distinguer un juriste international d'un simple théoricien. Donc, c'est vraiment d'être lucide sur les faits, mais de ne pas être cynique parce que le droit reste quand même un outil qui peut protéger, qui peut être utilisé. Mais après, des conseils un peu plus pratiques, je dirais d'investir en fait dans les langues et dans la mobilité, parce qu'en fait, le droit international se pratique rarement dans une seule langue ou dans un seul pays. Et deuxièmement, ne méprisez pas les étapes intermédiaires, parce qu'en fait, très peu d'étudiants entrent directement, par exemple, à l'ONU après leurs études. Donc, souvent, il faut commencer par des associations, des ONG, même des cabinets ou des stages. C'est ce qui va vous permettre d'acquérir une forme d'expérience qui pourra, sur le long terme, vous aider à intégrer les grosses organisations internationales.
0: Effectivement. Mm. Et je me souviens, une fois, je disais à quelqu'un, mais la diplomatie, ce n'est pas un métier pour ceux qui parlent le plus. C'est plutôt quelque chose pour quelqu'un ou bien pour les gens qui savent écouter, qui savent comprendre et qui aussi savent construire des ponts entre les peuples. C'est comme il faut vraiment une ouverture d'esprit, une compréhension accrue pour mieux saisir l'ampleur entre les situations qu'on est en train de vivre actuellement. Eh bien, on arrive à la fin, je dirais, de notre émission et je vous dis, cher public, que La Voix des Droits, comme vous le savez, c'est une émission qui vous permet de comprendre certains enjeux, mais aussi d'aller creuser davantage sur certains sujets. Et aujourd'hui, on a la chance de parler des organisations internationales. Cela étant dit qu'on va avoir d'autres débats, on aura des colloques, des conférences, et aussi rester connecté aux réseaux sociaux de La Voix des Droits et Olmida Mistal aussi. Donc, ben, j'allais terminer, mais vous savez, ce qui arrive au sein de notre émission, c'est que notre invité d'honneur, nos invités d'honneur sont toujours vraiment les gens privilégiés. Donc, les derniers mots ne sont pas pour moi, fait que je vais encore poser une autre question. Ce serait maintenant de savoir comment on peut permettre aux citoyens actuellement qui doutent de l'efficacité des organisations internationales et de l'avenir de la coopération entre les peuples, c'est comment on peut leur rassurer. Quel message qu'on peut leur donner actuellement?
1: J'aime beaucoup cette question. En fait, j'aimerais conclure ainsi. Le doute est légitime parce que le Conseil de sécurité est paralysé, l'aide humanitaire arrive trop lentement et les crimes restent impunis. Mais la coopération internationale n'a jamais été un long fleuve tranquille. Elle a déjà traversé des phases de contestation profonde, comme je le disais au début, au moment de la décolonisation, la fin de la guerre froide, etc. Mais elle en est ressortie transformée et non effondrée. Donc, ce qu'on vit aujourd'hui n'est pas la preuve que le multilatéralisme est mort, mais qu'il est en train de se réinventer sous nos yeux. Entre les tenants d'un retour à la souveraineté pure et ceux qui veulent le réformer plutôt que l'abandonner. Et cette réinvention n'est pas réservée aux chefs d'État. C'est un point très important. Elle se joue aujourd'hui dans l'engagement citoyen, dans la vigilance de la société civile et dans la génération qui aujourd'hui arrive aux responsabilités. Donc, douter du système actuel, c'est légitime, mais y renoncer serait une erreur historique. Autrement dit, nous, en tant que jeunes, étudiants en droit international ou dans d'autres domaines, etc., on a, selon moi, le devoir de s'engager face à cette situation et peut-être même d'être acteur de cette réforme dont le droit international a besoin.
0: Ah, c'est tellement bien conclu. Merci beaucoup. Ben, chers auditeurs, auditrices, nous arrivons déjà au terme de cette émission pour ce soir. Et nous avons compris ensemble que les organisations internationales demeurent des acteurs essentiels de la coopération mondiale. Toutefois, leur efficacité dépend largement de la volonté politique des États, du respect du droit international et de la capacité des institutions à s'adapter aux réalités actuelles. Donc, on le sait, les crises actuelles nous rappellent une vérité fondamentale. Aucun État ne peut relever seul les défis de notre époque. La paix, la sécurité, les droits humains, le climat, les migrations ou encore le développement exigent une coopération internationale qui doit être sincère, responsable et durable. Donc sur ce, mesdames, messieurs, je remercie encore Olmida Mistal. Merci d'avoir été avec nous.
1: Merci à toi, Niger.
0: Et surtout d'avoir partagé ton expertise et tes réflexions. Donc là, nous sommes finalement à la dernière partie de l'émission. Eh bien, je vous donne rendez-vous dans 15 jours, je crois, parce que notre émission, mesdames, messieurs, pour l'été, on le fait à chaque 15 jours. Donc, Je vous demande aussi de rester connecté à nos réseaux sociaux. Et comme j'aime le dire, ici, la Voix des Droits, nous avons un modèle de consécration qui est bien sûr de rester motivé, de rester éveillé et de nous informer de tout ce que vous savez comme élément important pour nous permettre nous-mêmes de mieux défendre vos droits, de vous apporter les éléments essentiels pour vraiment vous sentir en sécurité. Donc, La Voix des Droits, c'est l'émission qu'il vous faut. Je vous souhaite une agréable soirée et on se dit à très bientôt.

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0: Bon mardi à tous, vous êtes à l'écoute de Chérie J'arrive, votre retour culturel ici sur les ondes de Chiz 94.3. Ici Noémie, à l'animation. À la co-animation, j'ai avec moi Rosie.
1: Salut, ça va?
0: Yes, trop contente de partager le micro avec toi aujourd'hui. Et on va parler, pour commencer l'émission d'aujourd'hui, du Festival d'été de Québec.
1: Ben oui, avec toute la belle programmation, puis les beaux shows, puis la belle température qu'on a eue. Là.
0: Mm-hmm. Fait qu'on va parler de nos coups de cœur jusqu'à présent, puis on va vous faire aussi des recommandations de spectacle qu'on a sur notre bucket list pour les prochains, prochaines parties du Festival d'été de Québec. Sinon, à 16h30, on va recevoir Valérie Roussel, qui est la directrice générale de l'îlot des Palais et de la Société du patrimoine urbain de Québec, pour parler d'un parcours en réalité augmentée et un jeu d'évasion qui s'appelle Mission Empreinte révélée Place Royale. Et sinon, à 17h, on va avoir une chronique littéraire avec Alex Tremblay-Lamarche. Alors, tel qu'annoncé, on va parler du seul, l'unique Festival d'été de Québec qui a commencé jeudi dernier.
1: Exactement, ouais, ben ça commençait en force avec la programmation. On avait Comment de bord, puis Gab Bouchard. En tout cas, moi, j'ai assisté à ces shows-là.
0: C'est ça, moi, cette soirée-là, c'était une des soirées que j'attendais quand même avec impatience au fait que là, je la surnomme encore tendrement la soirée Québcore. C'était vraiment...
1: Des gros noms.
0: Ouais, des gros noms, puis une belle vitrine là, pour tous les artistes là, de la scène locale. Vraiment une soirée... Vive la musique québécoise. C'était le mot d'ordre de la soirée.
1: Ouais, moi, je suis allée sur la scène. La scène principale, il y avait Limp Bizkit, mais je me suis rendu compte à quel point ça amène du monde à Québec, le fait. C'était fou. Il y a du monde partout. J'aimais l'ambiance. Tout le monde était là en mode, c'est la première journée. Il n'y avait personne de fatigué encore du fait.
0: C'est vrai.
1: Tout le monde avait de l'énergie. Fait que vraiment un bel événement. Moi, j'ai commencé ma soirée en allant voir Comment de bord. Puis j'ai tellement dansé. C'est tellement un beau groupe. Je connaissais quelques chansons. Ils ont récemment sorti la chanson Coucou, comment ça va? Mm-hmm. Puis ils l'ont fait pour terminer le show. J'ai vraiment, pour vrai, je me suis bien déhanchée.
0: Ouais, le Comment de bord qui ont gagné l'année dernière le prix Révélation FEC, qui avait gagné il y avait aussi Angèle de Poitrine qui était nominée l'année dernière.
1: Okay.
0: C'est Comment de bord qui avait gagné. Comment de bord qui sont quand même des habitués du FEC. Là, ils étaient là aussi l'année dernière. Puis ben on voit l'engouement là, du projet. T'sais, Comment de bord, c'est un projet qui s'est développé pendant la pandémie. Mm-hmm. Fait que leur premier album est sorti pendant la pandémie. Donc, c'était plus difficile pour eux de voir justement l'ampleur de leur projet puis les répercussions que leur projet avait justement sur les gens. Ben, je trouve que le show du Festival d'été, ben, on peut voir que les gens étaient là. Les gens avaient hâte d'y voir. Les gens connaissent les paroles. C'est tous des musiciens là, vraiment incroyables. Puis j'aime vraiment leur dynamique aussi sur scène. Tout le monde a leur time to shine sur scène. Il y a des belles échanges, des prises de parole de différents membres du groupe. Vraiment, si vous ne connaissez pas Comment de bord, ben, c'est vraiment à découvrir. Ils ont, comme tu l'as dit, ils ont sorti un single récemment. On sait ce que ça annonce souvent. Hein,
1: mais oui, c'est un peu 70s, ça groove, c'est un peu funk. Moi, je les avais connus avec leur chanson « Y a-tu du monde? » Attends, je sais pas si tu la connais. Ils disent « Voulez-vous sortir puis aller danser à soir? » En tout cas, c'est vraiment bon. J'ai oublié le nom rapidement comme ça. Là.
0: Mais c'est bon, on aime ça.
1: Mais c'est bon.
0: on peut mettre un petit extrait là, pour se mettre dans le mood avec la chanson qui a terminé justement leur spectacle là, avec « Coucou, comment ça va? » On met un petit extrait.

0: c'était un petit extrait de Coucou, comment ça va, de Comment de bord. J'ai adoré moi aussi leur show, mais je dirais que le show que j'attendais, un des shows que j'avais le plus hâte de voir au fait que c'était le show qui était juste avant Comment de bord, c'est le projet de Kat Pereira. Kat Pereira qui a sorti un album en 2025 qui s'appelle Vert de lichen, que j'ai adoré. J'avais eu l'occasion de m'entretenir avec elle pendant le festival de la chanson de Tadoussac, okay. Mais j'avais jamais vu son show. Fait que j'étais bien excitée. J'avais bien hâte de voir son show. Surtout quand t'as trippé sur un album, ben c'est fun de voir.
1: De le concrétiser, de voir l'énergie aussi. J'imagine que c'est un personnage assez coloré puis comme dynamique.
0: C'est
1: là.
0: Ça. Elle a vraiment un projet super maximaliste. Tu sais, pour les fans de Sia Gray, Hiatus Coyote, Erykah Badu, vous allez vraiment adorer son univers. Elle a un projet électropop qui se mélange aussi à du R&B, du jazz. Moi, quand je suis dans un concert, dans un show, quand le show est trop copié-collé à ce que ça sonne en album, je décroche.
1: OK. T'aimes ça quand c'est un peu plus spontané, puis...
0: Ben oui, parce que, tu sais, comme j'aime voir justement les différentes couleurs que l'artiste peut amener sur scène, justement, puis ben, c'est quoi les différentes nuances qu'on apporte sur scène, sinon je vais écouter l'album, tu sais.
1: Ouais, exact.
0: Fait que, puis, ben, tu sais, justement, tu sais, Kat Pereira, elle a un univers super coloré, est en formule quatuor aussi pour le spectacle au FEC. Et elle avait un super habit aussi, là, un super outfit avec même sa strap de guitare qui était toute en petit poil rose. Okay. Là, c'était vraiment beau. Puis, il y avait aussi tous les effets. Les effets visuels là, du spectacle en arrière. Il y avait des caméras un peu style webcam qui les filmaient aussi en live. Puis son univers dans Vert de lichen, ça nous plonge vraiment dans quelque chose de très très nature, très... très bio, biologique. Puis ben il y avait tout cet aspect-là qui était amené aussi de manière visuelle dans le spectacle. J'avais hâte, j'avais des attentes, puis ben j'ai vraiment pas été déçue. J'ai adoré son show. Puis ben je suis pas la seule. Je pense que vraiment les gens avaient hâte. C'est la première fois qu'elle venait à Québec aussi faire son show. Puis on a pu entendre justement là, des chansons de Vert de lichen. On n'a pas entendu l'album au complet parce que c'était un set quand même de 30 minutes.
1: C'est une artiste de Québec, de Montréal.
0: Artiste de Montréal, qui s'est faite quand même très remarquée. Là, elle a participé au Francouverte l'année dernière, si ma mémoire est bonne. Puis elle s'était faite assez remarquée. Et voilà, elle s'était rendue, je pense, en demi-finale même.
1: Nice.
0: Fait que voilà, j'ai adoré son show. J'ai même acheté un vinyle après. Ça a été une de mes premiers petits achats du Festival d'été de Québec.
1: Très cool.
0: J'ai vraiment, vraiment adoré. Puis ben là, je vois aussi gros shout-out aussi à Erykah Hagen, une artiste de la Ville de Québec qui a ouvert cette nouvelle édition du Festival d'été de Québec. J'ai vu genre les trois dernières tunes du show, vu que j'étais ici, ben je pouvais pas me téléporter.
1: T'as couru quand même jusqu'au fait?
0: J'ai couru, là. Je voulais vraiment pas manquer son show, mais bon, j'ai manqué le show. Mais moi, j'ai vu les trois dernières tunes, puis c'était vraiment bon. Elle a tout donné. Gros shout-out aussi au show de Gabouchard,
1: ben,
0: puis à Lou Adriane Cassidy. C'était super bon. Même qu'à Lou Adriane, on a eu l'occasion là, d'avoir des choristes, puis pas n'importe lesquels.
1: Il
0: y avait Ariane Roy qui est venue sur scène, Lisanne, aussi Odile. Donc, toutes des artistes, là, puis des vocalistes incroyables.
1: C'est sûr, oui.
0: Ils sont venus faire les back vocals de certaines chansons de Triste Animal, le deuxième album qui est paru l'année dernière de Lou Adriane Cassidy. Tu vois que les artistes aiment performer à Québec, puis que c'est vraiment... gros pour eux. Là,
1: Mais tellement une belle énergie au fait que les gens dans la foule, surtout, je pense, sur la scène Georges V.
0: Ah,
1: c'est un peu plus petit. Les gens, ils vont là parce que ben, souvent, ils connaissent ou ils veulent découvrir. Mais pour vrai, moi, en tout cas, quand je suis allée voir Comment de bord, j'ai vu l'énergie dans la foule. C'était le fun. Ça groovait, ça dansait. Je suis malheureusement pas restée plus loin que la moitié du show de Gab Bouchard. Mais comme, tu vois que ses fans sont là. Les fans de Lou Adriane sont là. Puis, je veux dire, c'est juste incroyable.
0: Et sinon, si on se projette dans la journée du vendredi, ouais. Moi, je suis personnellement pas allée parce que j'ai fait un peu une petite migraine, là, fait que je me suis reposée le lendemain. Mais toi, t'es allée voir quoi le vendredi?
1: Moi, je suis allée voir The Lumineers. Je suis allée directement sur les plaines. J'ai aimé le show. Je veux dire, c'est très fidèle à eux-mêmes, comme... Ils étaient là, il y avait l'ambiance, ils ont fait leurs chansons les plus connues, Ophelia, Sleep on the Floor, des trucs comme ça. Les gens, ils chantaient. Mais moi, personnellement, je suis vraiment plus fervente des petites scènes. Tu sais, j'ai pas pu y aller cette journée-là, mais vendredi, il y avait le groupe Chicha Libre, un groupe new-yorkais. Je les avais découverts.

0: National. Ça avait l'air malade. Toutes les stories que j'ai vues aussi, j'étais juste genre, oh my god, pourquoi j'étais pas là? Mais des fois, il faut se reposer aussi, hein, pour mieux apprécier
1: pour mieux les repartir. Autres spectacles.
0: Exactement. Mais j'étais là samedi et j'ai vu quand même plusieurs shows. J'ai commencé à la scène de l'Assemblée nationale et je suis allée voir Margaret Tracteur.
1: Oh, yes.
0: Qui était en formule trio avec ses deux acolytes. Et ça faisait un petit bout, je l'avais pas vu en plus, Margaret Tracteur. Et son show, c'était super bon. Mm-hmm. J'ai pas pu voir l'ensemble du concert parce que je voulais aller voir le prochain show que je vais vous parler. Okay. Mais elle a joué autant elle a joué plusieurs chansons de son répertoire, des chansons aussi de son nouvel album, mm-hmm. La goutte qui fait déborder le gaz. Ouais. Puis elle nous a même raconté l'anecdote aussi là, qui vient avec le titre, que c'était une discussion qu'elle avait eue avec un itinérant dans la rue, puis avec qui elle avait partagé un moment et tout ça. Puis la personne lui a dit, ça c'est vraiment la goutte qui fait déborder le gaz. Puis elle était comme,
1: c'est tellement bon,
0: peux-tu le noter quelque part? Ouais. Est-ce que ça te dérange que j'utilise ça dans comme...
1: Un texte ou...
0: À un moment donné dans ma vie, puis ben finalement, ça a été le titre de son dernier album.
1: Qui est très en lien justement avec le message qu'elle passe dans cet album-là, qui est très... je veux dire, c'est un... Elle parle d'environnement, oui, puis des enjeux sociaux. Là.
0: Exact, exact. Puis tu sais, les gens... Margaret Tracteur, ben tu sais, c'est le projet de Gab Bégin-Noël. Les gens étaient au rendez-vous, les gens connaissaient les chansons... Puis il y avait vraiment une super ambiance. Vu qu'il était 6 heures, il y avait le soleil qui leur plombait direct en face. C'était vraiment un beau moment. Sinon, je me suis rendue sur la scène de l'Assemblée... pas de l'Assemblée nationale, pardon, de la place Georges V pour aller voir Bastards. Qui est un projet metalcore de Drummondville.
1: Okay.
0: Et je les avais jamais vu en show. J'avais une entrevue prévue avec eux après. Fait que quand même, je voulais aller voir leur show.
1: Ça avait l'air de quoi?
0: Ouais, puis tu sais, c'était vraiment bon. Là. Pour vrai, vraiment, tu sais, metalcore, hardcore. Il y avait aussi une super ambiance dans la foule.
1: OK.
0: Beaucoup de jeunes.
1: Ah ouais?
0: Beaucoup de jeunes, beaucoup d'ados. Tu sais, le mosh pit, là, je vais faire ma critique de crowd, mais il y avait vraiment comme... Tu sais, il était tôt, là. Le show était à 18h25.
1: Puis le monde était dans le mosh pit, puis ça y allait, là.
0: Ouais, puis tu sais, les gars de Bastards étaient vraiment dedans. Ils ont vraiment joué... ils mettaient vraiment de l'ambiance, ils craquaient la foule. Pour les fans de hardcore, de metalcore, allez découvrir cette band-là, pour vrai. Ils ont sorti une nouvelle tune qui s'appelle Novembre, qui est un peu différente de ce qu'ils ont fait dans le passé.
1: C'est en français? Ils chantent en français ou en anglais?
0: Ils chantent en anglais. Okay. Mais ouais, c'est très... c'est ça, c'était l'entrevue, je vais vous la présenter demain, où on parle justement là, de plein de choses, dont le nouvel album à venir, puis... Dans l'entrevue, il disait justement que ça allait être plus fidèle à ce qu'ils ont envie de faire en ce moment, puis de moins être en mode on veut plaire à notre public, mais on veut plaire à nous, puis on a envie de. C'est ça. Fait que à découvrir, si vous connaissez pas, Bastard, c'est quand même un projet qui existe depuis 2016. Mm-hmm. Ils vont bientôt célébrer leurs 10 ans. Fait que ouais, j'ai eu vraiment ben du fun. Après Bastards, il y avait Barf, qui est quand même un projet là, qui run sa petite business depuis plus de 40 ans. Là. C'est vraiment des pionniers de la scène hardcore. Fait que pour beaucoup de nostalgie qui étaient présents, pour vrai, ça paraît que ça fait longtemps qu'ils font de la musique, puis ils ont donné vraiment tout qu'un show. Puis après...
1: Ouais, je t'ai dit. T'es encore sorti, t'es allé voir un autre show ce soir-là?
0: Ouais, après, je suis allée voir Jérôme 50.
1: Ah, ben oui!
0: Et je sais pas si j'avais déjà vu son show. Je suis pas certaine si j'avais déjà vu son spectacle. Je pense pas. Mais c'était vachement très, très bon. Jérôme 50 qui nous plonge là, dans un univers musical assez ska. Puis tu sais, c'était un gros party sur le stage. Ouais. Il était comme 7 musiciens, musiciennes sur scène. Il a joué plusieurs chansons de son dernier album, des chansons aussi plus connues.
1: Je pense souvent à la radio.
0: Ouais, c'est ça. Puis tu sais, ça brassait pas mal. Puis tu sais, c'est vraiment gâté là.
1: Mais tu sais, c'est un artiste de Québec.

0: Ben, qui est sur une scène gratuite. Il y a sa crowd à Québec, puis le monde qui font juste passer dans la rue. Tu sais, c'était un show à 21h, 22h?
1: 21h.
0: 21h, ils vont là, puis ils ont du fun. Je veux dire, il y a tellement une belle énergie quand il fait des shows. Là.
1: Ouais, ouais, pour vrai, c'était super cool. Il a fait venir, entre autres, Margaret Tracteur, puis sa bande. Fait que, tu sais, pour faire une toune, c'était vraiment cool. Il a fait venir aussi une autre artiste. Son nom m'échappe, je me l'étais noté, mais. Fait que, tu sais, il a juste invité des femmes aussi à venir sur stage, ce que j'ai apprécié quand même.
0: Ouais.
1: Et pour vrai, j'ai été vraiment surpris de son show. Il y avait même une mascotte avec une tête géante de son show. C'était vraiment un gros party. Puis si vous l'avez jamais vu en show, puis que vous aimez les shows qui brassent, vous aimez chanter en chœur.
0: Authentique. Puis
1: il a même fait un remix en français d'une chanson de NoFX.
0: Okay.
1: Puis ça a été quand même très apprécié. À un moment donné, il a fait un mini cover de Je suis bien plus court sa brosse de Québec Redneck. Fait que, ouais, vraiment un bon show. J'avais pas d'attente, pas en tout. Puis j'ai vraiment, vraiment pas été déçue.
0: Très nice. Moi, samedi, je me suis reposée parce que dimanche, j'ai quand même eu une belle grosse journée. Je t'ai rejoint au carré de Youville pour aller voir le show de Taxi Girls.
1: Oh, c'était tellement bon. My God, j'ai tellement aimé ça. Taxi Girl, qui est un des autres projets de Gabriel Noël Bégin, de Margaret Tracteur. C'est un projet, punk rock. Là,
0: ouais. Ils viennent d'où exactement? Il y avait vraiment, tu sais, les filles, ils parlent, ils ont un accent.
1: C'est un projet de Montréal.
0: OK, c'est ça.
1: Projet de Montréal. Ils viennent tout juste de sortir aussi un nouvel album. Fait qu'ils ont fait comme des chansons de leurs différents répertoires. Ça groovait. Il y avait une belle ambiance aussi sur la place.
0: Si on était arrivé, il n'y avait pas trop de monde. Puis à un moment donné, je me suis juste retournée, puis c'était rempli. Puis tout le monde, il dansait. C'était vraiment cool. Puis vraiment. J'ai bien aimé.
1: Ouais, puis tu sais, les filles, c'est pas trop des placoteuses non plus de foule. C'était, tu sais, comme si vous aimez les shows où. Ça fait de la musique, on a du fun, c'est parfait pour vous autres. C'est même pas les gens qui parlent puis qui prennent un million de temps pour parler en chaque tune. C'est le genre de show que vous allez pouvoir apprécier. Puis j'étais contente de les voir parce que je les avais vus au festif l'année passée, mais j'avais vu genre les trois dernières tunes.
0: Okay.
1: Puis j'étais restée sur ma faim, j'étais comme ah, j'aurais aimé ça voir le reste du show. Puis là, j'ai pu voir le show au complet. Puis j'ai trippé.
0: Ouais, ben en tout cas, ça c'est vraiment cool. Puis après ça, on est parti en mission, on a fait un petit vox pop, on a cherché des gens pour chanter du karaoké. Et là moi en fait cette journée-là, j'ai trouvé ça vraiment le fun parce qu'on s'est dirigé vers la scène justement Georges V. Puis tu sais, j'avais regardé la programmation, quand il y a des noms que je connais, j'aime ça faire je vais aller les voir. OK, des fois je prends du temps pour comme découvrir. Mais là ce que j'ai vraiment aimé de ma journée, c'est que je suis arrivée sur la place Georges V et il y avait le groupe Brick Nasty qui jouait. Et moi, je les connais pas. Et je suis arrivée là et j'ai entendu les sons. J'ai fait « Oh my God, voir que je connais pas ça. » C'est des sons que j'aime. T'as de la guitare, t'as du drum, t'as du saxophone. Ça fait un peu genre... Je sais pas comment le décrire. Je trouvais que ça me faisait un peu penser à Dominic Fike. Des trucs comme ça. J'ai même pas pris de vidéo. J'ai même pas fait de vox pop. J'ai juste écouté le show puis j'ai vraiment comme apprécié le moment.
1: Moi, tout, c'est une de mes... définitivement une de mes découvertes. Là,
0: 100%
1: pour moi. Je pense qu'on n'était pas les seuls.
0: Mais non.
1: Brick Nasty, c'est un projet irlandais. Il était 5 sur scène. Puis, tu sais, le chanteur de Brick Nasty, il est cagoulé. Il a une voix vraiment unique. Là, un timbre de voix là, vraiment, vraiment intéressant. Puis, tu sais, il y avait tellement le fun d'être là. Ça avait comme pas de bon sens. Il y a même que le show...
0: C'était plus long que c'était supposé.
1: C'était
0: là.
1: Définitivement plus long. Les shows après ont commencé un peu en retard. Mais tu sais, il y avait tellement de fun. Puis les gens...
0: Ah, mais les gens, ils appréciaient. J'ai pas l'impression que c'est quelque chose de très connu, mais, tu sais, nous, on est arrivés, il y avait, puis comme pas longtemps après, il y a eu un solo de drum, puis le drummer, il y avait des bouteilles de verre. Moi, j'étais fascinée par ça, là, par le son que ça faisait, puis qu'est-ce que ça apportait, justement, à ce solo-là. J'ai dansé. J'ai tellement dansé. Je les Shazam, je les ai pris en photo. Ajoutez ça à votre playlist, ça vaut vraiment la peine de les découvrir.
1: Ouais, ça a comme une vibe un peu,
0: hip-hop,
1: soul,
0: je sais pas comment les décrire, mais
1: jazzy un petit peu, tu sais, pour les fans genre de rap hip-hop, mais aussi d'influence vraiment jazz, soul,
0: exact,
1: de la musique super engagée aussi là. Ben
0: les thèmes qu'ils abordent dans leur dernier album, je pense que c'était justement comme tu dis, c'est assez engagé, puis c'est quand même, je veux dire,
1: Ouais, puis après, tu sais, je suis en marchant sur la rue Saint-Jean, là, mm-hmm. après les shows, tu sais, je voyais des gens avec genre le vinyle, puis comme on en a parlé, là, c'était comme,
0: ouais.
1: tu sais, de hein, oui, Brick Nasty, c'était vraiment mm-hmm. bon. Puis grosse découverte, pour vrai, j'ai ouais. le goût qu'on se mette un petit extrait là, de la chanson Boyfriend, qui est pas.
0: C'est pas la plus récente.
1: Non, c'est pas la plus récente, c'est tiré de l'album qui est sorti en 2024. Il a sorti un nouvel album en 2025 également, okay. mais c'est un super son, fait qu'on va le mettre, quoi. Petit extrait, Boyfriend de Brick Nasty.

0: C'est un extrait de Boyfriend, Brick, Nasty, de nos découvertes.
1: Ouais, coup de cœur même, je pourrais dire.
0: Coup de cœur 100%. Coup
1: même si on est à la première semaine du fait, coup de cœur.
0: Ah, ça va rester dans les projets que je vais comme réécouter par la suite après cette édition du Festival d'été de Québec.
1: Ouais.
0: Et là.
1: Ouais.
0: Moi, je peux pas. On peut pas parler de Brick Nasty sans parler du projet qu'il y avait juste après. Oat and Freddy's. Okay. Oh my god, toi, t'es partie à ce moment-là.
1: Je suis partie, là. Moi, je suis allée voir Youth.
0: T'es partie, mais je vais te donner le faux mot. Parce que c'était. Je suis désolée. Mais okay. C'était incroyable. Honnêtement, Oat and Freddy's, c'était un projet que j'avais entendu parler, qui est quand même assez populaire là, dans la communauté queer. Mm-hmm. Et c'est un tout nouveau projet. Là. Ils ont un album, ça vient. Ils ont un album qui est sorti en mars 2026. Mais c'est des artistes qui sont dans le game depuis longtemps. Okay. Ils ont écrit des chansons pour pour d'autres artistes.
1: Ouais.
0: Bon, je pourrais pas te dire lesquels vite de même, mais vraiment, c'est un duo. Puis ça m'a jeté à terre, honnêtement.
1: Ah ouais?
0: C'était, pour ceux qui... C'est pas tout le monde qui est fan des shows avec séquences, là. Okay. Ça, je peux comprendre. T'as la front person qui est là, qui est tellement charismatique.
1: Mm-hmm.
0: Puis Oat and Freddy's, qu'est-ce qu'ils ont fait surtout exploser, ouais. C'est que Lady Gaga,
1: okay.
0: Dans un... Je sais plus si c'est sur les réseaux sociaux ou dans une entrevue, elle a fait un shout-out, puis ont même été nommés aussi comme un projet musical à surveiller en 2026.
1: Nice.
0: Puis c'est un duo, mais il pourrait être comme 6 sur 5.
1: Ah ouais.
0: Pis ça, l'énergie est là. T'as le... Ils ont une esthétique, pardon, qui est un peu cirque, okay. Un peu clownesque. Puis
1: mais tu sais, quand on était dans la foule, justement, pendant Brick Nasty, j'ai vu des gens qui étaient habillés comme plus comme cire. Tu sais, je veux dire, vraiment des habits que tu remarques, des maquillages même. Fait, okay. Fait que ça, c'est des fans de Oat and Freddy's.
0: Ouais, puis il y avait plusieurs fans de Oat and Freddy's. Puis ce que j'ai trouvé vraiment cool, c'est que justement, tu sais, je regardais autour de moi, puis il y avait plein de gens super différents, avec des esthétiques différentes dans la foule, qui étaient là puis qui chantaient les paroles. Tu vois vraiment l'impact qu'ils ont déjà, même s'ils ont juste un album. Mm-hmm. L'album qui s'appelle Big Disgrace. Puis honnêtement, toutes les tunes de cet album-là
1: sont bonnes. Je suis énervée, j'ai vraiment hâte de mes montres.
0: C'est ça, pour les fans, il faut que vous soyez plus fans de musique pop.
1: Okay.
0: T'sais, si vous aimez comme des trucs un peu à la Chapel Round, vous allez sûrement vraiment triper.
1: Ouais.
0: C'est un peu... Tu sais, même dans la musicalité, il y a quelque chose un peu... je sais pas comment dire. J'ai envie de dire comédie musicale.
1: Okay.
0: Tu sais, c'est très... mais tu sais, c'est pas que de la comédie musicale pantoute, là, mais tu sais, c'est très théâtral.
1: Théâtral, c'est ça que
0: OK. Très théâtral dans son approche.
1: J'imagine qu'en show, ça doit aussi être très...
0: Ah, puis moi, j'adore. Moi, quand il y a des mises en scène, il y a une scéno, le fun. Puis la chanteuse était super charismatique. Elle parlait avec le public. Tu voyais que les deux étaient super contents d'être là. Puis tu sais, même si c'était un show, tu sais, qui sont juste deux, une chanteuse, puis comme le drummer avec la drum machine, puis le clavier, tu sais, ça sonnait comme une tonne de briques. Là. Vraiment, là, c'était super bon. J'ai envie de vous mettre un petit extrait de la chanson Freak, qui était vraiment un de mes coups de cœur. Puis après, ben, on va vous parler brièvement des shows qu'on a hâte de voir, quoi.
1: Ben oui.

0: C'est un extrait de Freaks, de Hood and Freddy's. Il y a vraiment une petite vibe 80s.
1: Ah ouais,
0: aussi,
1: j'aime
0: là,
1: ça, genre.
0: Vraiment cool.
1: Je vois un peu Madonna là-dedans. Ouais, genre, puis. Non, j'aime vraiment. Ok, j'ai la FOMO.
0: Ouais, voilà. C'est, honnêtement, après, c'est comme les deux shows que. Tu sais, après, les gens dans la foule, même si les gens qui se connaissaient pas se regardaient puis étaient comme, waouh, qu'est-ce qu'on vient de vivre, genre.
1: C'est ça.
0: C'était vraiment ça la vibe.
1: Mais tu sais, cette soirée-là, après, il y avait en grand, le gros nom aussi, c'était Les Louanges.
0: Ouais.
1: Que moi, j'ai beaucoup d'amis qui ont été, ils ont vraiment aimé ça. Puis tu sais, moi, je l'ai déjà vu, Les Louanges, avant. Fait que j'avais été à une autre scène, je suis allée voir Skin Shape, que j'ai aussi apprécié. Mais tu sais, je pense que Les Louanges, ils ont vraiment comme, ils ont tout donné. Puis genre, t'es-tu allée voir Les Louanges?
0: Non, ben je l'avais déjà vu. Fait que je suis partie vers d'autres contrées. Mm. Je suis allée au drag.
1: Ah,
0: voir un show.
1: Tant mieux.
0: De drag.
1: T'es gardé la même lignée.
0: Ouais,
1: que
0: c'est ça.
1: Old and Friend.
0: Exact. Old and Freddy's. Ouais.
1: Freddy, ouais.
0: Avant d'aller en courte pause publicitaire, ben, j'ai envie qu'on parle de nos shows qu'on a peut-être hâte de voir là, dans les prochains temps. Ooh. Peut-être faire un petit quelques shout-out là, à
1: exact.
0: Soir. Toi, tu vas voir.
1: Moi, je vais voir Patrick Watson, 100%, surtout avec le ciel aujourd'hui, comme orageux, comme le genre d'atmosphère qu'il y a. En espérant que le show va se produire.
0: Ben oui.
1: Ouais.
0: On entend.
1: Okay.
0: Ben, on va espérer. Mais il faut juste pas, tu sais, la pluie, hein. Les choses passent quand même quand il pleut.
1: C'est sûr.
0: Mais il faut juste pas qu'elle déclare.
1: Exactement.
0: L'orage.
1: Ce soir, je vais voir Patrick Watson. J'aimerais ça passer par le carré de Youville pour aller voir les Lunatiques aussi.
0: Ouais.
1: Mm-hmm.
0: Les Lunatiques, et il y a la Sécurité aussi qui
1: oui,
0: va jouer.
1: Ouais.
0: Les Lunatiques, un projet de Québec qui casse tout en ce moment là, dans les festivals.
1: Ah,
0: là,
1: ouais.
0: Ils mettent une ambiance de folie.
1: Mm-hmm.
0: Vraiment, là, c'est super. Je les ai pas vus récemment en show, fait que j'ai hâte de voir aussi leur formule actuelle.
1: Ouais.
0: Et il y a la Sécurité,
1: exact.
0: qui ont été...
1: qui ont gagné un prix, là,
0: ben
1: justement.
0: Oui,
1: ils ont gagné une bourse de 20 000 $ puis ils vont aller jouer dans un festival qui s'appelle La Rose à Toulouse. Et on a appris ça aujourd'hui.
0: Ouais, exactement.
1: On a reçu le communiqué, fait que félicitations
0: ils
1: à la
0: ont
1: Sécurité.
0: Gagné, ouais, c'est ça, ils ont gagné le projet, le Révélation Espoir Fake, exact. Donc, projet punk, art punk. Vraiment, ça aussi, ça va être super bon. J'ai très hâte de voir ça également.
1: Mm.
0: Vas-y.
1: Ben, moi, j'allais parler pour demain, les shows que j'aimerais aller voir, dont Dope Lemon et Lord Huron.
0: Ah,
1: Ouais, je pense que ça va être bon.
0: Dope Lemon, moi, je vais sûrement aller voir. Je vais peut-être me gâter puis aller au plein. Je pars aller encore, fait que je vais sûrement aller voir All American Reject, Shaggy puis Kesha, là, à suivre. Mais ouais, je pense que c'est le show des plaines que j'ai quand même la nostalgie en moi a envie d'aller voir. Puis sinon, vendredi.
1: Oh, moi, je l'attends. Là. Moi, vendredi, je sais que c'est ma soirée parce que je vais voir Royal Otis. C'est un groupe australien. Il y a quand même blow-up un peu sur les réseaux grâce à leur cover de Linger puis Murder on the Dance Floor, mais aussi leurs chansons à eux là, sont incroyables. Moi, ça fait plusieurs années que j'y suis. Si tu les connais ou tu les connais pas
0: non,
1: trop?
0: Non, pas du tout.
1: Ah! Va écouter leurs chansons. Ils ont vraiment un son unique. C'est juste deux gars, The Royal et Otis. Fait que le nom du band, c'est leur prénom à eux. Puis, c'est vraiment du rock australien, mais ils ont vraiment une manière de faire différente. La voix du chanteur est tellement douce. Tu sais, je veux dire, j'avais déjà vu un commentaire en ligne. C'était, on dirait que ses parents l'aiment. Genre, il y a une voix comme si ses parents l'aimaient. Puis, pour vrai, c'est vraiment bon.
0: J'adore. Il y a Baltus aussi sur la même scène, qui est un projet aussi qui fait pas mal jaser. Là. Charlotte à mon ancienne collègue Fred. Qui travaille à Impact Campus avant, qui m'en a parlé puis qui m'a dit va checker ça là. C'est un projet instrumental je pensais que ça va être plus mollo comme ambiance, mais tu sais ça risque d'être vraiment bon. Puis sinon pour aller un petit peu plus vite, samedi sur la place Georges V, c'est sûr que je vais aller voir General Chaos à 17h50, qui est un projet punk rock. C'est des jeunes, ils ont genre 16 ans.
1: Ouais.
0: Ils viennent de sortir un album aussi. Je les ai déjà vus deux fois. Puis sont tellement bons, là. Mm-hmm. Genre, ça va être vraiment incroyable. Puis il y a Birds of Prey aussi, que j'ai très hâte de voir, que j'ai jamais vu en show, qui est un projet grunge de Montréal. Okay. Juste des girls aussi on stage, fait que à ne pas manquer.
1: Moi, probablement que je vais aller voir Cici de Red, c'est une fille de Québec, oui, qui justement ouvre la. Ben, elle va être sur les plaines.
0: Ouais.
1: Elle ouvre ça, c'est une fille de Québec, c'est une étoile montante, puis moi, j'aime vraiment ça, la musique. Ah, c'est un peu groovy, 80s, puis c'est ça qu'elle va donner. Puis j'imagine que je vais rester là jusqu'à DOD pour un autre set dansant.
0: Yes. Puis ben samedi, il y a aussi le dimanche qui va être vraiment cool là, à la scène George V. Là, il va y avoir Nao, Awabe qui vont être juste avant Paul Piché et Pierre Lapointe Symphonique, mm-hmm, avec l'Orchestre Symphonique. Donc voilà. Donc c'est notre petit topo fait. Mais là, on va en courte pause publicitaire parce qu'on a une invitée qui nous attend. On va parler d'une super activité que, mm-hmm, vous devez mettre dans votre bucket list de choses à faire. Été, on va recevoir Valérie Roussel, qui est la directrice générale de l'Îlot des Palais et de la Société du patrimoine urbain de Québec. On va parler d'un parcours en réalité augmentée et un jeu d'évasion extérieure qui s'appelle Révéler Place Royale Mission Empreinte, qui nous permet de remonter le temps au cœur du vieux Québec. Donc, on parle de tout ça après la pause. Vous êtes toujours à l'écoute de Chérie J'arrive sur les ondes de Schiste 94.3.

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0: C'était Big Life, Big Leaf de No Joy. Vous êtes toujours à l'écoute de Chérie J'arrive, ici sur les ondes de Chiz 94.3. Et l'artiste No Joy qui va être en performance justement dans le cadre du Festival d'été de Québec. C'est le projet de Yasmine White Gloss. La chanson que vous venez d'entendre, c'est une
1: nouvelle sortie, oui.
0: Ah ouais?
1: 15 ou 16 juin cette année.
0: Exactement. Fait que là, presque un mois jour pour jour.
1: Exactement.
0: Fait que vous aurez l'occasion de l'avoir en performance très prochainement, là, ce vendredi à 18h25 sur la scène Georges V, avant justement Royal Otis et Balthus.
1: Ouais.
0: Deux projets qu'on a mis sur notre bucket list.
1: Exactement.
0: Et tu vas nous parler maintenant, Rosie, d'une initiative qui est mise en place en collaboration avec les éditions Nick à Feu.
1: Exactement, ouais. Dans le fond, demain, à 17h, au Café Milan, en collaboration avec les éditions Nick à Feu, j'organise un sip and sketch que j'ai appelé Glouglou. Puis dans le fond, c'est vraiment une manière, comme j'ai mentionné avec la maison d'édition Nick à Feu, de connecter les illustrateurs, les BDistes de la ville de Québec. Puis c'est ça, fait que la formule sip and sketch, je sais pas si tu connais un peu ça.
0: Non, pas du tout.
1: En fait, c'est un concept où les gens se retrouvent dans un café ou un restaurant, on achète une boisson, alcoolisée ou non, mais on est là pour parler entre nous, discuter, et le sketch, c'est l'activité qu'on fait. Fait qu'autour d'un verre, on dessine, on parle, ça va être sous un thème. Moi, je vais arriver là, je donne un thème, puis on élabore, on crée autour, que ce soit juste une illustration ou de la bande dessinée. Puis moi, je veux vraiment, là, tu sais, je veux dire, le métier d'illustrateur ou de BDiste, c'est très solitaire.
0: Mm-hmm.
1: Okay? Oui, genre, tu racontes des histoires, tu as des idées, tu t'inspires des gens autour de toi pour comme...
0: Mais t'es toute seule dans ta bulle quand
1: Exactement.
0: Tu crées, puis définitivement.
1: Puis les rencontres que j'ai eues avec d'autres illustrateurs qui ont d'autres thèmes, qui ont d'autres styles, qui ont d'autres sortes d'histoires, c'est quand même très enrichissant. Fait que moi, avec la maison Nick à Feu, on a voulu comme créer ça. Puis au Café Mila, qui est un milieu, qui est un café à Limoilou. Tu sais, je veux dire, c'est rempli d'artistes. Un café aussi qui vend beaucoup de la merch, des.
0: Il y a une petite section là justement artisan.
1: Exact.
0: On peut acheter justement des créations. Puis je tiens à nommer que c'est un café qui est vegan.
1: Exactement.
0: Aussi.
1: Ouais. Puis c'est aussi beaucoup des créations féminines. Là, en ce moment, on a l'artiste Jérôme, mais sinon, c'est que des filles. T'sais, on a des stickers, on a des prints. Je dis « on » parce que je travaille là-bas. Mais c'est ça. Fait que demain, à 17h, au Café Mila, il y a le Sip and Sketch Glouglou. Fait que vous êtes invités de venir passer un bon moment de 5 à 7 heures environ. Amenez vos crayons, vos papiers, votre sourire. On va échanger, on va prendre un petit verre, puis... Tu sais, c'est vraiment, il n'y a pas de compétition, il n'y a pas de prix non plus.
0: C'est vraiment un moment pour connecter, là, justement, puis de rencontrer d'autres personnes qui sont passionnées d'illustration, d'autres illustrateurs, illustratrices, d'autres BDistes. Puis, tu sais, je pense que c'est un moment autant pour. Ça peut être un parfait moment, justement, autant pour les artistes qui sont plus établis que pour les artistes de la relève, qui font leur premier pas, justement, dans ce milieu-là, puis qui veulent rencontrer d'autres personnes qui sont des illustrateurs et illustratrices.
1: Exactement. T'sais, on peut voir ça un peu comme un milieu compétitif parce que maintenant, tu sais, à l'ère du numérique, mais aussi de l'IA, il y a beaucoup moins de contrats. Puis là, t'es comme, il faut vraiment que je me démarque. Mais des fois, t'as pas besoin de te démarquer. T'as juste besoin d'avoir quelqu'un qui te donne un coup de pouce, quelqu'un avec plus d'expérience.
0: Tellement.
1: Puis moi, c'est ça que je veux faire. Puis je tiens aussi à préciser parce que j'ai reçu beaucoup de messages sur les réseaux sociaux de, moi, j'ai jamais publié. Moi, je fais juste ça pour le fun. Est-ce que je peux y aller? Oui. C'est pas un cours de dessin. On est vraiment là, genre, pour dessiner parce que tout le monde qui va être là aime dessiner. Fait que vous êtes les bienvenus, il n'y a pas de pression. Moi, c'est la première fois que je fais ça aussi. Tu sais, je me dis, une première fois à toutes. Fait que même si t'es comme insécure ou même syndrome de l'imposteur, il y a quelqu'un qui m'a mentionné ça aujourd'hui. J'ai dit, ça n'a pas rapport, là.
0: Mais ça, je pense, le syndrome de l'imposteur, c'est vraiment quelque chose que comme plusieurs artistes ont aussi.
1: Ben oui.
0: Là. Puis tu sais, à l'ère des réseaux sociaux, il y a tout cet aspect-là aussi qui rentre en ligne de compte. C'est comme, tu sais, qu'est-ce qui fait en sorte que je suis un artiste?
1: Exact.
0: T'sais, mais t'as pas besoin d'être professionnel pour être un artiste ou pour faire de l'art, là, comme c'est accessible à tout le monde.
1: Tu sais, le nombre de publications et tout, t'sais, faut s'enlever ça de la tête. Si t'es capable, si t'aimes ça en faire, t'es un artiste. C'est ça que je dis aux gens. J'ai toujours dessiné, mais les gens autour de moi qui sont comme, mais je dessine mal. Pas besoin de bien dessiner. Si t'aimes le faire, t'es un artiste aussi.
0: Puis, c'est-tu un rendez-vous que t'aimerais, justement, Que ce soit un rendez-vous
1: mensuel?
0: Mensuel, oui.
1: Ben, c'est ça mon objectif. T'sais, au début, j'étais là, chaque semaine, mais wow. On n'a pas tout assez de temps. Mais oui, j'aimerais ça exactement le faire mensuel. T'sais, comme, je voulais commencer au mois de juillet. T'sais, oui, tout le monde fait quelque chose. C'est le fun, c'est l'été. Mais t'sais, j'imagine que cet automne, ça va être encore plus le fun. Puis, t'sais, c'est en rodage. Fait que je suis ouverte à avoir des commentaires pour comme améliorer ça. Je pense que je vais l'améliorer aussi, ma formule. T'sais, si ça fonctionne, puis demain, j'ai des gens. En tout cas, je souhaite avoir des gens. Je vais juste l'améliorer, puis faire du Milan un lieu de rencontre pour les BDistes, les illustrateurs, et aussi un endroit pour, tu sais, des fois, les gens ont des projets, mais ils ont personne, ils savent pas vers qui s'adresser pour faire des illustrations, du montage, du graphisme.
0: Fait ouais, que... ça peut être à des moments, justement, pour des gens qui... T'es pour des auteurs ou tristes qui voudraient collaborer justement même exact. Avec des illustrateurs, illustratrices, puis que tout ce beau monde-là, beau monde-là se rencontre justement.
1: Puis tu sais, d'être affilié avec la maison de Nécafeu qui met de l'avant des nouveaux talents, je trouve que c'est super le fun.
0: Ça fait du sens.
1: Ouais. Fait que j'ai vraiment hâte à demain, mercredi 17h au café Mila dans Limoilou, sur la 3e avenue.
0: Formule 5 à 7.
1: Formule 5 à 7. Voilà. On vend du vin aussi au Café Mila parce que c'est aussi une buvette.
0: C'est ça, c'est nouveau, ça, comme proposition.
1: Ben, c'est vraiment le fun avec la terrasse, prendre un verre, faire du people watching. Tu sais, il y a tout le temps de la vie dans Limoilou. Formule vegan, il y a de la bouffe. Il y a du bon vin au verre, mais aussi on vend des bouteilles. Écoute, je me vois vraiment aller dessiner là-bas puis m'inspirer
0: ça,
1: des gens.
0: C'est ça, ça se passe demain, mercredi 15 juillet à 17h. Vous êtes invités à venir gribouiller autour d'un café ou d'un verre avec d'autres illustrateurs, illustratrices de la ville de Québec au Café Mila. C'est un rendez-vous pour ce Sip and Sketch.
1: Glou glou.
0: Glou glou.
1: De Rosie avec la maison des cafés.
0: Yeah! Fait que merci Rosie pour de créer justement ces espaces-là pour les illustrateurs et illustratrices de la ville de Québec et des environs. J'ai envie qu'on parte en musique. Hein? Ouais. On va se mettre dans l'énergie quand même en attirant des bonnes ondes pour le show de ce soir. Puis ben toujours fan hein, des scènes gratuites. Mm-hmm. Donc, puis ben aussi pour souligner ben, le prix que la sécurité a gagné, j'ai envie qu'on mette une de leurs tunes. Fait qu'on va écouter la chanson. Après écouter. Bingo. De la sécurité. Yeah. Ici sur la zone de 694-3.

0: C'était Bingo de la sécurité. Vous êtes toujours sur les ondes de Chiz 94.3 à l'écoute de l'émission du Retour culturel. Chérie, j'arrive. Et ben, si vous avez aimé ce que vous venez d'entendre, la sécurité sera en performance ce soir. Oui, ce soir. Donc, je sais pas comment qu'il fait dehors parce que ben il y a pas de fenêtre dans le studio de Chiz. Fait que ben, vous le savez probablement plus que nous autres en ce moment, chers auditeurs, auditrices. Mais la sécurité va être en performance ce soir à 20h45 sur la scène Crave, la scène de la place Diouville. On leur souhaite du beau temps. Et,
1: Il annonce du beau temps. C'est ça que je viens de voir au, sur la météo.
0: Merci de nous tenir au courant de la météo, Rosie. C'est très, très gentil de ta part. Mais là, on est mardi, puis j'ai pas parlé de nouveautés encore. Oh. Et là, ben justement, avec toute la folie du fait qu'il faut pas oublier les nouveaux albums qui sortent, et il y en a un que j'attendais avec grand impatience, c'est le premier album de Maggie Merlin. Maggie Merlin, qu'on a que c'est pas la première fois que je vous en parle, là, auditeur, auditrice. On a pu entendre là, plusieurs singles là, de cet artiste. On a entendu Popstar, Spice Cake, So Smart et Pixie, qui était son plus récent single. Et son album Powerhouse a paru ce vendredi. Donc, Maggie Merlin là, nous plonge vraiment dans un son le très pop, très avec une petite touche électro. J'avais beaucoup aimé son univers là dans ses premiers EP. C'est très cinématographique. Puis ben personnellement, j'ai et ben honnêtement aussi, j'ai pas encore eu le temps d'écouter son nouvel album que j'attends depuis autant d'impatience. Fait qu'on va se gâter puis on va écouter une chanson du nouvel album ensemble. Le troisième titre, ça s'appelle Eat Me Out. Donc, on va écouter ça avant d'aller en pause, puis on va pouvoir faire une petite réaction sur le vif après. Ouais. On fait ça?
1: En live.
0: Let's go!

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1: C'était Eat Me Out de Maggie Merlin. Vous êtes toujours à l'écoute de Chérie J'arrive, ici sur les ondes de Chiz 94.3. On a écouté sur le vif une des nouvelles chansons de l'album Powerhouse de Maggie Merlin. Maggie Merlin qui nous berce dans un univers là, R&B, puis ce nouvel album là, Powerhouse, a vraiment des influences le pop encore plus marquées. Moi, j'avais découvert avec son premier album Gone Girl en 2022 que j'avais adoré, puis j'avais vraiment vraiment hâte d'avoir un nouveau album de cet artiste. Et là, cette chanson-là que j'avais pas écoutée encore, ben je l'ai adorée.
2: Avec le bon rythme, comme ça, puis les voix aussi. Là.
1: Ouais, un peu distorsionné, c'était vraiment cool. Bien hâte d'écouter l'album au complet, je vous en referai un petit topo, chers auditeurs, auditrices. Et pour notre part, on s'en va en courte pause publicitaire, mais au retour, on va parler littérature avec votre chroniqueur, Alex Tremblay-Lamarche. Vous êtes toujours à l'écoute de Chérie J'arrive sur les ondes de Chiz 94.3.
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1: Vous êtes toujours à l'écoute de Chérie, j'arrive, votre retour culturel ici sur les ondes de Chise 94.3. Il est 17h, c'est le moment où Rosie se met à tousser.
2: Exact, la fatigue embarque.
1: Et c'est aussi l'heure tant attendue de votre chronique littérature avec Alexandre Mélamange. Bonjour!
3: Bonjour à toutes les deux.
1: Alors aujourd'hui, on parle livres, mais on parle aussi art à travers les livres.
3: Ouais, ben c'est le Festival d'été de Québec, mm-hmm. donc tout Québec ne vibre qu'au rythme de la chanson depuis vendredi passé. Et là, ben jeudi. Et donc là, je me suis dit, ben parlons d'autres formes d'art, faisons place à des artistes, des gens qui sont dans le textile, dans le cinéma, dans la bande dessinée, des gens qui sont des auteurs, et donc quatre ouvrages qui nous parlent d'artistes.
1: Alors, premier ouvrage, tu vas nous parler de l'art de la teinture naturelle au Québec, du geste ancestral à la pratique contemporaine de Céline Desjardins, publié aux éditions Gide.
3: Ouais, c'est un ouvrage que j'ai commandé comme ça en me disant, je suis curieux d'en savoir plus, l'art de la teinture. C'est quelque chose qui m'intriguait, quelque chose sur lequel j'avais pas beaucoup de connaissances. Et quand je suis plongé dans l'ouvrage, j'ai vraiment fait « Oh wow! » Cet ouvrage-là m'a vraiment beaucoup plu parce que, en fait, c'est deux choses, grosso modo. C'est à la fois un livre qui nous parle de l'art de la teinture, un petit peu son histoire. Donc, vraiment, ben l'idée, c'est ben on veut avoir des couleurs, que ce soit sur nos vêtements, que ce soit sur des objets. Et ben comment est-ce qu'on est capable de construire ces pigments-là pour amener la laine à être de couleur bleue, de couleur rouge, de couleur jaune, etc. Donc, ben aujourd'hui, on a une industrie chimique qui permet de faire ça.
1: Mais il y a plein d'ingrédients naturels qui nous permettent de faire ça, là, justement.
3: Oui, comme la cochenille, qui est une espèce de petit insecte qui, ben, broyé, donne une poudre qui permet d'avoir un rouge là, quand même assez intéressant. Notamment, bon, ça a été, il y a eu des scandales un peu parce que c'est quelque chose qui est mis dans les bonbons qui sont rouges, parce que c'est aussi un colorant alimentaire et donc ben, ça fait qu'une quelque chose ne sera pas nécessairement vegan parce qu'il va y avoir ce rouge-là fait avec les cochenilles. Mais bon, c'est aussi possible pour teindre du textile, la laine, etc. Et donc, ben on a une première partie là-dessus et on a une deuxième partie où on est vraiment dans un livre de recettes, j'aurais envie de dire. Donc, comment être capable de faire telle sorte de teinture, 19 recettes qui nous permettent d'en découvrir plus. Mais c'est ça. Ce qu'il faut comprendre aussi, c'est la démarche de l'autrice. Céline Desjardins, ben elle est... Maître des traditions vivantes depuis 2024. Ça, c'est un titre qui est donné par le Conseil du patrimoine vivant pour ben, reconnaître des femmes et des hommes qui ont un savoir-faire traditionnel qui est précieux et qui mérite d'être transmis, qui a été acquis de fil en aiguille auprès de maîtres. Elle, ben, ce savoir-faire-là, ben, c'est un savoir-faire de teinture. Elle l'a appris auprès d'une artisane flécheronde, donc qui fait des ceintures fléchées, parce que bon, qui dit ceinture fléchée, dit teindre la laine pour être capable de faire les motifs. Ouais. Parce que même si t'as beaucoup de talent pour flécher ta laine, s'il y a pas de couleur dedans, ça donne...
2: Ça
3: va être beaucoup d'efforts pour rien. Donc, ben, elle avait envie d'apprendre ce savoir-là. Elle avait approché Marie-Berthe Guibault-Lanois, qui est une grande artisane du flécher, une grande artisane aussi de la teinture. Et bon, ben Marie-Berthe Guibault-Lanois l'avait prévenue, puis avait dit, tu sais, c'est beaucoup de travail, puis moi, j'enseigne pas l'art de teindre juste pour l'art de teindre. Moi, effectivement, j'enseigne le flécher. Puis, ben dans ce cadre-là, j'enseigne l'art de teindre. Finalement, ben de fil en aiguille, elle a été capable de la convaincre d'acquérir ce savoir-là sur quand même un nombre d'années quand même assez important. Là. On parle d'une dizaine d'années, si je ne m'abuse.
1: Ouais, parce que ça s'en prend pas du jour au lendemain. Puis, tu sais, justement, pour parfaire les techniques, puis souvent, ben, peut-être les manières, justement, là, de teindre avec des un procédé qui est naturel.
3: Exact. Donc, y a vraiment cette volonté-là de parfaire les recettes. Et la première partie qui est faite par Louise Lalongé, qui est une restauratrice au Centre de conservation du Québec spécialisée sur les textiles, nous permet d'en savoir plus sur l'histoire de cette façon de teindre les tissus et nous permet effectivement de voir l'évolution sur le temps long puis comment ben, justement ces techniques-là se sont peaufinées. Donc, on commence avec les Autochtones qui avaient notamment vraiment un intérêt notamment pour la couleur rouge, qui aimait beaucoup teindre des choses en rouge. Puis, ben, de fil en aiguille, on voit comment ben, les premiers colons ont développé des méthodes avec les herbes, les écorces d'arbres qu'on avait ici. Le pruche du Canada qui donne des textiles de couleur un peu café. L'aune qui donne une texture, ben, en fait, une couleur noire. Donc, on voit effectivement comment ils vont développer des techniques et comment, ben, pendant longtemps, ça va se passer de mère en fille et ainsi de suite. Puis, ben, il va y avoir des écoles ménagères à la fin du 19e siècle qui vont se mettre en place. Les religieuses vont jouer un rôle assez important dans ce cadre-là. Et bon, il y a une partie d'ailleurs qui est assez intéressante qui est sur ben, des femmes qui ont joué un rôle assez important dans la préservation de ces savoirs-là. Donc, on a ben, Marie-Berthe Guilbeault-Lannoy, dont je parlais tout à l'heure, mais on a aussi une religieuse, sœur Pauline Roy, qui joue un rôle assez important dans cette tradition d'artisanat éco-responsable. Et ben, ce qui est cool, c'est qu'on a vraiment ben, les recettes à la fin. Puis c'est vraiment en fait de manière pratico-pratique. Tu sais, bon, j'achète ça où, telle chose, j'ai besoin de quelle quantité, comment est-ce que je fais. Donc, c'est vraiment ben, quelqu'un comme moi qui n'a jamais fait de teinture végétale pourrait se plonger dans l'ouvrage, être capable effectivement de faire ses propres teintures pour teindre la laine, teindre d'autres textiles. Donc, c'est vraiment un ouvrage qui est bien fait, puis qui a à la fois ce côté-là, livre pratique, et ce côté-là, livre d'histoire de l'art, livre d'histoire de l'artisanat, et qui a l'avantage de fixer une tradition. Parce que, bon, ben, Céline Desjardins, elle,

0: c'est que c'est ben, toute l'utilisation de, des ressources qui sont ouais. près de nous puis qui font partie de notre biodiversité au final.
1: Oui, puis des ressources des fois auxquelles on ne s'attendrait pas ouais, nécessairement.
0: Ben
1: oui,
0: j'allais
1: parlé,
0: te demander justement, y a-t-il des
1: choses surprenantes?
0: Oui, c'est ça, des, avec quoi
2: ouais,
0: on peut
2: des aliments ou des plantes qu'on... Tu sais, des fois, on... je pense que quand tu écrases quelque chose, tu le sais pas que finalement ça va être mauve. Tout dans ta tête, ça allait être vert, tu sais.
1: Exact, il y a ça, mais il y a aussi des choses encore plus surprenantes qui ne sont pas nécessairement des aliments, quelque chose qu'on produit tous les trois, quelque chose que les humains produisent.
2: Écoute, j'ai juste la couleur jaune en tête.
1: C'est tout à fait raison.
2: Yeah!
1: Oui, l'urine, en fait, servait à être capable d'aller chercher un pigment, l'indigo, parce que l'indigo, pour être capable, donc c'est une espèce de bleu, pour être capable de l'extraire et de le fixer sur un textile, ben ça prenait ben, de l'ammoniac. Et l'urine contient une grande quantité d'ammoniac.
0: Ben oui.
1: Et donc, ben là, il y a des détails à l'intérieur du livre qu'idéalement, ben, plus c'était une vieille urine, plus ça fixait le bleu de manière assez efficace. Donc, il y a des choses comme ça surprenantes à l'intérieur qu'on trouve dans cet ouvrage-là.
0: Fait que pour ben, ceux et celles qui sont fans d'artisanat puis qui veulent justement ben, puis qui aiment l'utilisation de produits ben, naturels aussi dans leur quotidien pour teindre peu importe les textiles, ben à mettre à votre liste.
1: Ouais, puis petite parenthèse là, les recettes effectivement, ben aujourd'hui on a des moyens de trouver de l'ammoniac autre que via l'urine. Donc les recettes sont vraiment pensées effectivement en fonction d'aujourd'hui. Ça c'est des éléments disons historiques qui nous permettent de découvrir qu'à l'époque les gens faisaient avec les choses du temps, mais on va vraiment chercher bon les essences naturelles d'arbres, de plantes, d'insectes, etc. pour être capable là, vraiment de faire ces textiles, ces teintures là. Donc c'est ça, vous n'aurez pas besoin d'utiliser votre urine, mais si vous voulez avoir plus d'informations sur cette pratique qui avait cours à une certaine époque, bien, vous pouvez en savoir plus dans cet ouvrage.
0: Et pour le deuxième ouvrage, tu nous transportes aux éditions Septentrion avec un ouvrage de Jean Panetton, dans lequel on parle de Ringuet, la vie et l'œuvre de Philippe Ringuet.
1: Oui, ben Philippe Panton de son nom de jeune homme. Donc Philippe Panton, ça se trouve à être le l'oncle ou le grand-oncle de Jean Panton. Jean Panton, bon, c'est un historien qui a déjà écrit plusieurs livres sur l'histoire du diocèse de Trois-Rivières, aussi le séminaire Sainte-Marie qui était à Trois-Rivières où il enseignait. Donc il s'intéresse à l'histoire depuis longtemps de sa région et il avait envie d'offrir un ouvrage sur cet homme qui était issu de sa famille, qui est un auteur qui a été quand même assez important dans la première moitié du 20e siècle. Philippe Panton, donc, qui va devenir sous son nom de plume Ringuet. Il est surtout connu pour un livre qui s'appelle « 30 arpents » qui a été publié en 1938. « 30 arpents », ben, c'est... il y a toujours effectivement ce débat-là. Est-ce que c'est un roman de la terre, un roman du terroir ou est-ce que ce n'est pas un roman du terroir? Parce que grosso modo, ça met en scène un personnage qui s'appelle Eucharis Moisan, qui, bon, s'apprête à se marier, qui va recevoir de son oncle une terre qui fait 30 arpents, d'où le nom de l'ouvrage. Et bon, ben, l'ouvrage est divisé par les saisons. Dans les deux premières saisons, ça va relativement bien, il cultive sa terre, etc. Mais bon, dans les deux dernières, l'automne et l'hiver, ben, on se rend compte que finalement, ben, c'est pas si facile que ça, c'est pas si évident que ça. Puis que, bon, ben, son fils, lui, a une volonté de s'adapter à la société qui est en train de changer. Il y a de plus en plus de manufactures au Québec, il y a également une mécanisation de l'agriculture, alors que, bon, Eucharis Moisan, bon, est peut-être un peu plus attaché à la tradition. Donc au final, est-ce que c'est un roman qui met de l'avant le terroir comme une chose positive ou comme une chose négative? Ben il y a un petit peu des deux. Et ben Philippe Panton, donc sous son nom de plume Ringuet, va écrire ce roman-là, mais va aussi faire beaucoup pour mettre de l'avant la culture québécoise et la culture littéraire québécoise sur la scène internationale.
0: Ça me semble être un personnage assez important, ma foi.
1: Oui, ben c'est un personnage qui est pas si connu que ça, mais qui, c'est ça, qui était assez connu dans les années 30, 40, notamment lorsque on va vouloir envoyer une délégation au Brésil pour l'UNESCO. Ben c'est à lui qu'on va penser en 1946. Il va également être le délégué de l'Académie canadienne française à Paris en 1952. Et il va finir ambassadeur au Portugal pour le Canada entre 1956 et 1960. Ça, c'est intéressant parce que ça nous parle d'une époque où la diplomatie, oui, était un jeu politique, mais était aussi une manière de faire briller le pays à l'international. La France, en particulier, utilisait beaucoup de ses hommes de lettres, de ses artistes pour devenir diplomate.

0: maths dans d'autres pays à cette époque-là.
1: Être artiste, il y a une certaine noblesse là, qui s'y rattache. Là. Ça fait différent de maintenant les artistes qui sont tous pauvres. C'est beau de voir comment l'histoire se transforme quand même.
2: Comment c'est valorisé.
0: Donc, c'était valorisé à l'époque et ben, on a décidé effectivement d'en faire l'ambassadeur du Canada au Portugal. Petit fun fact, Ringuet, c'est le nom de sa mère. Donc, son nom de plume, effectivement, c'est le nom de sa mère. Et bon, ben, on a, comme dans une biographie classique, des informations sur le milieu dont il provient. Donc, il est fils de médecin, il va lui-même devenir médecin après avoir étudié Paris. Sa mère vient d'un milieu cultivé, elle joue du piano, etc. On suit ses études à Paris, puis le début de sa carrière littéraire, les autres ouvrages qu'il publie, puis son rôle un petit peu d'ambassadeur de la vie littéraire et de la culture avant effectivement qu'il devienne ambassadeur en bonne et due forme. Donc, une biographie assez classique, bien faite, qui nous permet de connaître davantage Philippe Panton, dit Ringuet.
1: Pour le troisième ouvrage du jour, tu nous transportes dans une correspondance entre Louis Dantin et Rosaire Dion-Lévesque. C'est un ouvrage de Jean Morisset avec la collaboration de Patricia Godbout.
0: Oui, ben c'est un ouvrage qui est le quatrième d'une série d'ouvrages consacrés à la correspondance de Louis Dantin. J'en ai déjà traité de quelques-uns en ondes. Ça, là, je vois que ça te dit quelque chose. Donc, Louis Dantin, peut-être pour le retracer, le remettre un petit peu en contexte de son vrai nom, Eugène Sears, c'est un des critiques littéraires les plus importants de la première moitié du 20e siècle. Il va vraiment, effectivement, avoir un rôle assez important, notamment auprès d'Émile Nelligan, comme effectivement un petit peu soutien à Émile Nelligan. Il va également avoir un rôle auprès de toute la relève littéraire dans les années 1930 qu'il va encourager, qu'il va essayer de former. Et donc, les presses de l'Université Laval ont déjà publié trois ouvrages qui réunissent la correspondance de Louis Dantin. Un premier qui réunit sa correspondance avec Alfred Desrochers, le père de Clémence Desrochers, un des célèbres poètes des cantons de l'Est qui va être un homme assez important pour structurer la vie littéraire de ce coin-là. Un deuxième tome sur sa correspondance avec ce qu'on a appelé la jeunesse littéraire un peu des années 1930. Donc, plusieurs jeunes autrices comme Eva Sénécal, Jevette Bernier, mais aussi des jeunes auteurs de l'époque. Et finalement, un troisième tome qui réunissait sa correspondance avec Germain Beaulieu, un autre auteur effectivement important de l'époque. Et là, ce tome-ci se concentre sur Rosaire Dion. Rosaire Dion, c'est qui? Ben, c'est tout comme Louis Dantin, un pseudonyme. Son vrai nom, c'est Léo Albert Lévesque. C'est un auteur franco-américain né en 1900 dans le New Hampshire. Il est à l'époque un écrivain en devenir et il va entamer une correspondance avec Louis Dantin.
1: Et quel genre d'échange est-ce que ceux-ci avaient? Parce que c'est ça qui est intéressant d'avoir comme un auteur qui est assez d'expérience, mais qui correspondait justement avec des jeunes auteurs, autrices. Ouais. Qu'est-ce qu'ils se disaient?
0: Ben, ils disent toutes sortes de choses. Ils se comptent leur voyage. Ils parlent un petit peu de femmes, mais ils parlent surtout de manuscrits, de leurs écrits, de effectivement ce que leurs projets littéraires, etc. Les projets d'édition. Ce qui est intéressant aussi, c'est qu'on voit les réseaux littéraires. Donc, j'ai eu une soirée avec telle autre personne, ou j'ai reçu une lettre de telle personne, j'ai reçu un manuscrit de telle personne. Et donc, on est capable de voir les réseaux littéraires qu'il y a à l'époque. Ce sont 238 lettres qui ont été écrites entre 1928 et 1945 qui sont rassemblées dans l'ouvrage. L'ouvrage, comme les trois précédents, est fait avec une première partie, avec une introduction quand même substantielle.
1: Mise en contexte de l'époque.
0: Exact.
1: De comme dans quel contexte se sont écrits justement là, ces 200 quelques lettres.
0: Et on apprend qui est Louis Dantin. Si vous avez lu les trois premiers tomes, vous le savez un peu, mais si vous achetez juste celui-là, il y a un bref rappel de c'est qui. On présente un peu Léo Albert Lévesque, dit Rosaire Dion, son parcours. Il va se marier avec une femme qui, est elle-même une autrice à l'époque. Ils vont adopter un petit gars en 1940. À l'époque, ça va amener les responsabilités familiales de Rosaire Dion à le tenir quand même assez occupé. Puis là, on voit que la correspondance devient un petit peu moins soutenue entre 1940 et 1945. Donc, on a cette première partie-là qui nous permet d'en savoir un peu plus sur les personnages. Puis, une partie très courte qui nous permet effectivement de comprendre les choix qui ont été faits par les auteurs. C'est ça, plus les éditeurs, Jean Morancy, qui, bon, est professeur associé au département d'études françaises de l'Université de Moncton. Donc, c'est vraiment lui qui a rassemblé les lettres et a décidé de les annoter de manière à être capable de permettre aux lecteurs contemporains, des fois, d'avoir une clé pour être capable de mieux comprendre certaines lettres. Puis, on a les lettres mises en ordre chronologique et une bibliographie à la fin. Donc, c'est, je dirais, un ouvrage qui va intéresser autant les chercheurs que les gens qui ont envie d'en savoir un petit peu plus sur la vie littéraire de l'époque et de se plonger là-dedans.
1: Et au début de ta présentation de cet ouvrage-là, tu as dit qu'il utilisait justement des pseudonymes.
0: Ouais.
1: Puis ce que je trouve intéressant, c'est que on a souvent vu des femmes autrices utiliser des pseudonymes à cette époque-là parce qu'elles étaient des femmes et non des hommes. Puis je me demandais, mais pourquoi est-ce que c'est expliqué pourquoi ces hommes-là avaient des pseudonymes dans le monde littéraire, puis à quelle utilité ça avait peut-être pour l'époque?
0: Ça donne plus de liberté. Si tu veux écrire quelque chose ou des fois tu es un petit peu foufou, puis là tu te dis, mon Dieu, mais quand vont en penser les gens autour de moi?
1: Ma mère, qu'elle va en penser?
0: Ou si tu veux critiquer un peu l'Église, puis là tu te dis, mon Dieu, je vais me peinturer dans un coin, etc.
1: Ouais, c'est vrai.
0: Et donc, ça fait qu'il y a beaucoup d'auteurs et d'autrices qui vont utiliser des pseudonymes. C'est particulièrement le cas chez les autrices, comme vous le mentionnez, parce que oui, effectivement, à l'époque, s'exposer en tant qu'autrice, c'est un commitment, j'aurais envie de dire, encore plus important là, que chez les hommes. Mais on le voyait dans l'ouvrage précédent, Philippe Panton, son pseudonyme c'est Ringuet. Jean Morancy, met de l'avant les pseudonymes d'Eugène Sirce, que sont Louis Dantin, et Léo Albert Lévesque, qui est Rosard Dion. Donc, on a effectivement tout cet usage-là des pseudonymes qui est quand même assez utilisé. Puis, fait intéressant, une des personnes qui va aider Ringuet à connaître effectivement une belle ascension, c'est notamment une critique littéraire de Louis Dantin. Donc, tout est dans tout.
1: C'est vrai. Mais après, quand tu te dis, c'est vrai, quand les auteurs, autrices, quand ils sont un peu... Ça m'a juste fait penser à Boris Vian qui utilisait le pseudonyme Sullivan pour sortir ses œuvres un peu plus crunchy aux États-Unis, justement, en anglais. Puis, c'est vrai.
0: Ça donne un anonymat.
1: Oui. Et pour le dernier ouvrage, tu nous immerse dans le monde de la BD. Regard sur l'œuvre de Raoul Barré, 1874 à 1932, un ouvrage de John Harbour.
0: Ouais, c'est un personnage que je ne connaissais pas en toute franchise. Les Montréalais connaissent un peu plus parce qu'il y a une salle à la Cinémathèque qui a été renommée en l'honneur de Raoul Barré. Mais Raoul Barré, c'est un personnage qui mérite d'être davantage connu parce que c'est un pionnier de la bande dessinée au Québec et c'est un pionnier du dessin animé aux États-Unis. On se replace un petit peu en contexte. Il est né en 1874 à Montréal, si je ne m'abuse. Il va d'abord étudier le dessin. Son père trouve qu'effectivement, il a du talent, va l'encourager dans ce sens-là. Il va illustrer des couvertures de magazines, de journaux. Puis il va aller étudier à Paris entre 1896 et 1898, notamment à l'Académie de Julianne, où sont formés les plus grands peintres à l'époque. Mais il va aussi travailler dans l'atelier d'un peintre qui s'appelle Jean-Paul Laurens. Puis il va beaucoup dessiner au Louvre les œuvres qu'il voit. À l'époque, c'est une manière de se former. Et il va, de fil en aiguille, devenir caricaturiste pour des journaux en France. À l'époque, effectivement, les premiers BDistes, effectivement, ils émergent de la caricature. Parce que souvent, la caricature a un personnage avec du texte qui est soit en dessous, soit effectivement en bulle. Et là,
2: c'est souvent, justement, dans les journaux. Là,
1: c'est très satirique, la BD.
2: Exactement, on parle de politique puis de choses comme ça, fait que...
0: Et donc, au final, la bande dessinée, ça devient une caricature à laquelle tu rajoutes une autre caricature après qui te dit ce qui se passe tout de suite après, puis une autre caricature. Puis là, avec tes trois caricatures, une à la suite de l'autre, finalement, t'as une petite bande dessinée. Donc, il va, de fil en aiguille, devenir BDiste. Il revient à Montréal en août 1898. Il va travailler pour des journaux en tant qu'illustrateur, en tant que BDiste. Le Monde illustré, Les débats, le journal La Presse qui existe toujours aujourd'hui sous forme de numérique. Puis ben, il va illustrer aussi des contes, notamment La Chasse-Galerie, la célèbre conte d'Honoré Beaugrand avec les bûcherons là, dans le canot. Donc, c'est quelque chose qu'il va faire. Puis ben, après, il va voyager à New York, à Paris. Et en 1913, il va décider de s'installer à New York. Et là, ben, il va vraiment se lancer dans le dessin animé. Il va fonder un des premiers studios de dessin animé au monde. Et il va développer des techniques pour être capable d'améliorer le dessin animé. C'est des techniques qui... il y en a deux, en fait. Le slash système, puis la règle à tenon. Grosso modo, ce que ça fait, c'est que ça permet de fixer le décor, puis ça évite de redessiner le décor à chaque fois. Donc, t'as comme ton décor qui est fixé, puis après, tu rajoutes ton personnage dedans, puis après, hop, tu rajoutes ton personnage là, qui est juste un petit peu différent, mais t'as pas besoin de redessiner le personnage. Ben, en fait, le fond à chaque fois, parce que bon, tu sais, le dessin animé, c'est, ça le dit vraiment, c'est du dessin animé. Aujourd'hui, c'est fait par ordinateur, mais à l'époque, l'idée, c'est que t'as un premier dessin. Là, après, t'as un deuxième dessin qui est vraiment légèrement différent. Tu vois la personne qui étire son doigt. Puis, ben, en succédant plein de dessins très, très vite, un à la suite de l'autre, ben là, le dessin va s'animer. Tu vois la personne qui tend son bras. Mais juste, effectivement, une seconde où la personne tend son bras, ben, au final, c'est plusieurs dessins qui sont mis un à la suite de l'autre à une vitesse folle pour être capable que ça donne l'impression qu'il y a du mouvement, alors que c'est plein d'images fixes, une à la suite de l'autre. Donc, il y a énormément de travail pour être capable de faire tous ces dessins-là. Et le fait d'être capable de fixer le décor, ben, ça va changer énormément la donne et faciliter le travail sur le dessin animé.
2: Un des bons exemples, c'est dans les films de Walt Disney.
0: Ouais.
2: Justement, on voit le personnage bouger, c'est frame by frame, comme on pourrait dire aujourd'hui, mais le fond, il reste toujours pareil. C'est vraiment souvent des peintures très détaillées, mais le personnage va être un peu plus comme simple, je sais pas, je pense juste à Mickey Mouse. Voilà.
0: Ouais, c'est exactement ça. Puis ben là, tu parles de Mickey Mouse, c'est intéressant parce que avant Mickey Mouse, il y avait un autre personnage qui était assez emblématique dans le dessin animé. C'est Félix le chat, qui aujourd'hui est plus si connu que ça, mais c'est ça, Raoul Barré va travailler sur Félix le chat. Donc, il va travailler au final sur un des premiers héros du dessin animé. Il va revenir à Montréal en 1927, mourir quand même relativement jeune d'un cancer, malheureusement. Et ben pendant longtemps, on n'a pas su grand chose sur lui. Et John Arbor a décidé effectivement de consacrer sa thèse de doctorat au personnage. Ce qui l'intéressait, c'était de faire effectivement une maîtrise en création littéraire, en création en fait cinématographique, où au final, il a imaginé des dessins qui pouvaient compléter certains dessins de Raoul Barré, tout en faisant une recherche sur l'histoire du personnage. Ça n'a pas nécessairement été évident parce qu'il n'y a pas énormément de sources sur le personnage, mais ça donne un petit ouvrage qui est accessible, complète la thèse et permet effectivement à ses recherches de vivre dans le grand public parce que bien souvent une thèse, même si c'est la recherche la plus haute au monde, ben ça dort effectivement dans des rayons de bibliothèque maintenant, bon, on le dit au sens figuratif parce que tout est numérique, mais ça va vraiment donner une vie au personnage et ça va le faire connaître. Reste à espérer maintenant que bon, ils soient intégrés dans différentes expositions, dans différents livres jeunesse, dans différents projets effectivement qui vont permettre de le connaître davantage grâce au travail de recherche qu'a fait John Arbor sur le personnage.
1: Peut-être même à la maison de la BD qu'on a ici.
0: Ça serait cool.
1: Ça serait vraiment cool. Puis est-ce que l'ouvrage est illustré aussi? On a-tu quelques de ses œuvres?
0: Oui, l'ouvrage est illustré. Donc, on a quelques-unes de ses œuvres ici et là. Puis on voit les bandes dessinées, on voit les dessins animés. Là, c'est ça, j'essaie de tourner les pages pour vous en donner une idée. Mais oui, il y a beaucoup d'images à l'intérieur.
1: C'est cool, c'est autant noir et blanc, couleur. Ouais. On traverse vraiment les époques là, de cet artiste. Merci grandement, Alex, peut-être pour t'amener nous dans rafale là, les quatre ouvrages que tu nous as présentés aujourd'hui.
0: On a parlé de l'art de la teinture naturelle au Québec, du geste ancestral à la pratique contemporaine, un ouvrage de Céline Desjardins publié chez Gide. On a ensuite parlé de Ringuet, la vie et l'œuvre de Philippe Panton, un ouvrage de Jean Panton publié chez Septentrion. Puis on a vu la correspondance entre Louis Dantin et Rosaire Dion-Lévesque, une cordiale poignée de main, un ouvrage édité par Jean Morancy avec la collaboration de Patricia Godbout aux presses de l'Université Laval. Et finalement, aux presses de l'Université de Montréal, on a vu Regard sur l'œuvre de Raoul Barré, 1874-1932, cinéaste d'animation et bédéiste, un ouvrage de John Arbor.
1: Merci grandement, Alex. Et ben, pour notre part, ben, on va terminer ainsi, sans jingle, parce que je vais vous laisser avec les architectes du son. Mais on se retrouve demain de 16h à 17h30 pour votre retour culturel ici sur les ondes de 6943. OK, chérie, je suis arrivée.

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Soulja avec Rien ne sera plus comme avant faisait référence justement à sa, une performance éventuelle sur les plaines d'Abraham. C'est fait. C'était hier que Soulja faisait la grosse scène du festival d'été. Ça a très bien été, ça commençait. On n'était pas sûr, il y avait beaucoup de... Ben, j'étais pas là, personnellement, mais je veux dire, la météo était pas très belle en début de soirée. Ça s'est tassé, je pense, juste à temps. Aujourd'hui aussi, ça brasse pas mal. Mais on continue justement un peu de Soulja encore. Là, ça me remet dans le beat de Soulja. J'en ai mis beaucoup. J'ai fait un spécial avec quand l'album Mon s'est sorti aussi. Mais on continue. Vraiment, mérite vraiment tout ce qui arrive. Puis toujours plein de bonne musique. On retourne en arrière un petit peu avec Clem Sirard, On n'a pas le temps. Puis Koiba plus récemment avec Lost. 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

0: Soulja avec Lost, c'est Kaiba, c'était ma chanson préférée sur leur album en duo. On a entendu aussi On n'a pas le temps avec l'MC Rare juste avant, un petit peu plus vieux ça là, les archives, on remonte un petit peu dans le temps. J'ai fait mon premier show à vie avec Solda, avec Saint-Lô. Dans le temps, c'était un 8-7, c'est vraiment le groupe un 8-7, on était très très jeunes. Je me souviens, c'était dans le Vieux-Québec, sur la rue Saint-Jean. À l'intérieur des portes, je me souviens plus de l'endroit exact. On n'était pas supposé être là, on était trop jeune en tout cas pour être là, certainement. Qu'est-ce que j'ai pour vous autres aujourd'hui? Le restant des nouveautés un peu d'hier, Substance 810, des singles que j'avais pas eu le temps de mettre là, Juicy J avec Snoop Dogg, Apathy, Self Title avec Jem Alexander, nouvel album de M.Dot aussi cette semaine, j'en mets un peu, Buckshot, Sean Price aussi, beaucoup d'action de ce côté-là, nouvel album de Buckshot, un EP de Sean Price, un EP de OGC, Big Twins, Gambino aussi avec c'est un DJ, il me semble, avec DJ Wool, qui est ce deuxième single au moins, qui sort. On commence avec Substance 810, on va écouter Money Never Sleeps et Monopolize.
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0: Saints 8-1-0 avec John Jiggs Pure aussi sur le morceau Monopolize, un nouvel album qui s'appelle Greed Taste Like Power pour Substance 810. Gros single avec Snoop Dogg, Juicy J qui était sorti hier, j'avais pas eu le temps de le mettre. Apathy Self-Title aussi, DJ TMB sur un morceau de Jam Alexander qui s'appelle Armageddon. On s'en va écouter ça aux architectes du son à l'antenne de Shiz 94.
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0: J'aime Alexander avec Apathy, self-titled DJ TMB. Ça s'appelle Armageddon. C'est, y a-tu une vidéo? Je pense pas. Je pense que c'est un nouveau single, ouais. Exact. Juicy J avec Snoop Dogg avant, To Be Real With Ya. M.Dot aussi, nouvel album cette semaine. Il y avait quelques morceaux qui étaient sortis. Un gros feat avec Method Man là-dessus. Big Shug aussi, de Gangstar, sur More Than You Know. Ça va écouter ça juste avant. Different Price avec El Camino et Chez Noir.
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0: Les meilleurs de Boston, MDOT, Big Shug, More Than You Know. Manque juste Edochi là-dessus. Slane peut-être aussi. Different Price juste avant aussi, avant la pause, avec El Camino et Chez Noir. C'est sur le nouvel album Notebook With No Light de MDOT, qui travaille dans la construction aussi, je me trompe pas. Chuck Cross, une autre nouveauté découverte, là, je connaissais pas l'album ni l'artiste. On va écouter Afghan Wool avec Planet Asia, Ty Farris, Dango Forlane et Bob Rock. J'enchaîne ça avec Divine Karma, le projet là, Guardian of the Boom Bap 2. Ils reprennent des classiques, cette fois Step Your Bars Up avec Chez Noir. Ah.
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0: Petite reprise de Mobb Deep pour Divine Karama, Amadeus 360 avec Step Your Bars Up. Il y avait Chez Noir aussi en invité là-dessus. Juste avant, c'était Chuck Cross avec Planet Asia, Ty Farris, Dango Fourlane, Bob Rock, la chanson Afghan Wool. Nouvel album de Buckshot cette semaine, c'est tout frais de Package. Il s'occupe de la production là-dessus. J'aurais aimé d'autres, des gros noms, mais à l'époque où on est. Des fois, c'est plus simple s'autoproduire et quand même de quelques très bons beats là-dessus. Des grosses basses aussi comme Black Moon. On est habitué avec Black Moon. On va avec le feat General Steel de Smith & Wesson sur Night Stress. Et Sean Price aussi avec son Capital P EP. Évidemment, il est décédé depuis plusieurs années. Sean Price, c'est un des producteurs avec qui il travaille beaucoup. Là, ces trois morceaux. Dont celui-là qui s'appelle Brooklyn Talk avec Rusty Jukes et Miz.
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0: Sean P. Sean Price avec le producteur Domingo pour son nouveau Capital P EP. Il y a quelques textes que je reconnais pas, en tout cas. Sur Capital P, je reconnais le texte, mais je pense que c'est les versions originales de toute façon. On vient d'entendre Brooklyn Talk avec Rusty Jux. Juste avant, Buckshot aussi avec General Steel de Smith & Wesson. Son nouveau projet de Package. On a entendu Night Stress. Je vous finis ça avec Big Twins. God Said It. C'est une production DJ Wool. Et Beau Fat Beats aussi avec Taimo Denku. On va écouter Put More Than My Heart In It. On se retrouve nous autres. Je sais plus quand. Je n'étais pas supposé de faire aujourd'hui. Je fais-tu demain? Probablement demain. Je vais vous concocter quelque chose. Soyez là. Toujours dès 7h30 à l'antenne de Chiz 94.3.
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1: Mes chéris, où sommes-nous?

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